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Il est 5h.

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Il est 6h. Six heures.

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0: 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Il est 8h.
1: Bonjour à toutes, bonjour à tous. Bienvenue sur les ondes de RGO. Vous écoutez l'agenda. Jeudi 23, vendredi 24 et samedi 25 juillet, l'association Les Parpaillots, son et lumière en Cévennes présente le spectacle Les Lanternes de l'Exil au musée du désert de Mialet. Les Lanternes de l'Exil, c'est un spectacle historique et une expérience immersive au cœur des Cévennes. Nouveauté 2026, un repas est proposé en avant-spectacle. Les réservations sont ouvertes sur Eloasso. Attention, le nombre de places est limité. Alors, réservez vite. L'association Les Parpaillots, son et lumière en Cévennes présente le spectacle Les Lanternes de l'Exil ce jeudi, ce vendredi et ce samedi au musée du désert de Mialet. Vendredi 24 et samedi 25 juillet, la 35e édition du Festival du rythme en Cévennes s'installe à Saint-Jean-du-Pin. Retrouvez deux jours de concerts gratuits. Sur scène le vendredi, Shamrock, Jo Harpo et Guilty Delight. Le samedi, vous savourerez les lives de The Garlic Head, Chicharron et Zarza. Les concerts débutent à 19h30. Entrée gratuite, buvette et restauration sur place, bien évidemment. La 35e édition du Festival du rythme en Cévennes vous attend ce vendredi et ce samedi, c'est du côté de Saint-Jean-du-Pin. Samedi 25 juillet, dans le cadre du festival Jazz au Parc, venez assister à un réveil musical au bord du lac. Imaginez la nature qui s'éveille, le reflet des premiers rayons sur le lac et des sonorités envoûtantes pour accompagner ce spectacle. C'est une expérience hors du temps. On vous attend aux toutes premières lueurs de l'aube pour assister au lever du soleil, au rythme des sonorités venues du Brésil et du Portugal avec Marilyn et Gabriel du duo Cafouné. Vous prolongerez ce moment unique en partageant café et viennoiserie au bord de l'eau. Attention, le concert commence à 6h précise du matin. Rendez-vous au lac dès 5h45, parking sur place. Tapi et Nat vous accueilleront. N'hésitez pas à prendre votre lampe de poche et tout ce qu'il vous faut pour optimiser votre confort. Plaid, coussin, etc. Ils s'occuperont du reste. C'est gratuit sur réservation. Le réveil musical au bord du lac avec le duo Cafouné vous attend ce samedi. C'est de 6h à 8h du matin au bord du lac de Massillargues à Tuech. Samedi 25 juillet, la 5e édition de la fête de la lavande s'installe à Vézénobre. Vous y retrouverez des démonstrations de distillation, des découvertes de fabrication d'huiles essentielles et d'hydrolat biologique, ainsi qu'un marché de producteurs et de l'artisanat. L'entrée est libre et gratuite. La 5e édition de la fête de la lavande vous attend ce samedi. C'est sur le champ de foire de Vézénobre. Samedi 25 juillet, la ferme de la Bégude et Roule Marcel vous convient à Brock and Art, les nocturnes de la Bégude, comme tous les derniers samedis du mois. Retrouvez sur place un petit marché de créateurs, un espace jeu dédié aux enfants, un coin spécial brocante, un live acoustique à partir de 18h et un concert sur la nouvelle scène à partir de 21h. L'entrée est libre et gratuite. Ouverture des portes dès 17h. Concert au chapeau pour se tenir les artistes. Pas de CB sur place, chèque et espèce accepté. La ferme de la Bégude et Roule Marcel vous convient à Brockenard, les nocturnes de la Bégude, comme tous les derniers samedis du mois. C'est ce samedi et c'est à partir de 17h. Samedi 25 juillet, la médiathèque de Salindres vous convie à des ateliers numériques animés par Catherine Glaise. Au programme Initiation et découverte de l'outil informatique et d'Internet, avec comme thématique ce mois-ci, eh bien, découvrir Microsoft Edge. Les ateliers numériques animés par Catherine Glaise vous attendent ce samedi, c'est de 10h à 11h du côté de la médiathèque de Salindres. Du vendredi 24 au dimanche 26 juillet, la 6e édition du festival Jazz au Parc s'installe au Parc des Cordeliers à Anduze. Trois soirées pour trois univers distincts. Samedi, le festival nous offre une fiesta latina avec le Alfredo Rodriguez Quintet, c'est le Spanish Harlem Orchestra, suivi de l'habitué de Jazz au Parc, la DJette Sabor Ami. Comme l'an passé, Jazz au Parc nous emmène en voyage en Afrique avec un dimanche à Cotonou, ambiancé par le Gangbé Brass Band et la diva Angélique Kidjo. Carole Mama Queen, elle, clôturera le bal avec un DJ set ensoleillé. Début des concerts à partir de 20h15, ouverture du parc dès 18h et buvette et restauration vous attendent sur place. Vous pouvez prendre d'ores et déjà vos billets directement sur le site internet du festival Jazz au Parc. La 6e édition du festival Jazz au Parc vous attend de vendredi à dimanche, c'est au Parc des Cordeliers à Anduze. Du vendredi 24 au dimanche 25 juillet, l'AMOBA, la ville de Goudargues et l'association Les Amis de l'AMOBA vous présentent le festival La Good Vibe. Trois jours de spectacles de rue et de concerts, du théâtre, du clown, de la danse, de la musique, des spectacles poétiques et magiques pour petits et grands. Retrouvez aussi des animations en continu, des jeux à disposition, des food trucks pour vous régaler et le marché des artisans pour flâner. Embarquez la famille et les amis pour un week-end où vous allez rêver les yeux grands ouverts. Spectacle à prix libre et conscient et concert gratuit. L'édition 2026 du festival La Good Vibe s'installe de vendredi à dimanche à Goudargues. 8 heures passées de quelques minutes, vous venez d'entendre l'agenda en ce samedi 25 juillet. À suivre sur nos ondes, c'est la chronique 180 secondes, une chronique proposée par Lara, l'Assemblée régionale des radios associatives. Ensuite, vous entendrez La Plage, 30 minutes de mix proposé par Clara Bordarier. Et à 9h, ce sera la parole aux habitants. Excellente matinée sur les ondes de Radio Grille Ouverte.
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3: Je suis rue de Rémusat, à quelques mètres de la place du Capitole à Toulouse, et je me rends à la salle du Sénéchal, car nous sommes aujourd'hui jeudi, et le jeudi, il se passe quelque chose à 12h30 qui attire énormément de monde. Il est 11h30 et déjà il y a beaucoup de gens dans la file d'attente devant la salle. Vous venez souvent ici ?
4: Oui, le plus souvent possible en fait. J'apprécie beaucoup cet espace. La programmation est très diversifiée et toujours de très grande qualité.
3: Vous connaissez les artistes qui sont invités aujourd'hui ? Ou vous venez comme ça ?
4: Absolument pas, j'adore. C'est un peu comme d'aller les bibliothèques. J'aime bien découvrir au hasard.
3: Comment vous expliquez ce succès ?
4: C'est un espace convivial, chaleureux. Et ça, je parle au nom des personnes qui ont peu de revenus. Cette sorte d'oxygène qui permet de garder encore un petit peu l'esprit au côté artistique et tout ça, c'est vraiment appréciable.
5: Alors le principe de la pause musicale, c'est de proposer une parenthèse diurne en musique, et je dirais même si possible en poésie musicale, c'est-à-dire un temps pour les urbains à part. Le principe, c'est entrée libre dans la limite des places disponibles. Alors on prend les 200 premiers arrivés.
3: Joël Saurin, vous êtes un ancien membre du groupe Zebda et vous êtes donc à l'origine de cette pause musicale. Comment elle est née ?
5: Avec Zebda, on était en tournée au Québec, à Québec, et l'organisateur du festival où on allait jouer le soir dans un grand espace avec plein de lumière, plein de sons, nous a dit à la fin de la balance qui se finissait vers midi, si vous voulez faire un mini-concert optionnel, c'est possible. On l'a fait. Je suis revenu avec à l'esprit l'idée de reproduire ça un jour à Toulouse. Car ce qu'on avait fait à midi et ce qu'on avait fait le soir n'avait rien à voir. Alors l'horaire y était pour beaucoup, les conditions, la décontraction généralisée, mais quand même l'écoute du public qui ne nous connaissait pas du tout. Même avec les mêmes chansons, on peut faire des choses radicalement différentes.
3: Qui sont les artistes, musiciens invités et comment vous les choisissez ?
5: Je tenais à l'éclectisme. Ça, c'est quelque chose qu'on reproduit maintenant depuis 18 ans. Je savais au moment où je créais ça que le vivier des musiciens toulousains était riche. Mais là, je l'ai vérifié, c'est vraiment énorme. J'ai pas de budget pour déplacer des musiciens. Donc, ce sont principalement des musiciens locaux, régionaux ou qui veulent jouer le jeu.
3: Donc la pause musicale a encore de l'avenir devant elle.
5: Moi je suis parti pour 40 ans, mais bon, l'avenir le dira.
3: Ce numéro de 180 secondes a été réalisé par Radio Radio pour l'Assemblée régionale des radios associatives dans le cadre d'un partenariat avec la région Occitanie-Pyrénées-Méditerranée.

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1: C'était un titre des Alésiens d'Aquesteco sur Radio Grille Ouverte 88.2.

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2: Bonjour à tous, nous sommes 4 jeunes de l'action jardinage. Mélisse, Amine, Raphaël et moi-même, Mikey, encadrés par Salvatore, pour une période de 4 à 6 mois.
3: Cette action est un tremplin pour nos projets professionnels respectifs.
4: Et pour cela, nous intervenons sur les jardins des personnes bénéficiaires de l'Agence nationale pour la garantie des droits des mineurs, qui vivent sur la Grand Combe et les salles du Gardon.
5: Cela nous permet de créer du lien social et intergénérationnel, et d'en apprendre plus sur l'histoire des mines et le quotidien des mineurs.
3: Pour cela, nous avons interrogé certains d'entre eux afin qu'ils racontent leur vécu.
6: Bonjour, je m'appelle Alberto Motileschi. J'ai 85 ans et je suis femme de mineur.
5: Quels souvenirs gardez-vous de la vie à la Grand Combe ?
6: Le temps des mineurs, c'était malgré les problèmes du travail, c'était une très bonne ambiance entre tout le monde. On se rendait service entre voisins, il n'y avait pas de problème.
5: Que ressentez-vous en la voyant aujourd'hui ?
6: Ah, je ressens une tristesse. Vu l'ambiance qu'on avait avant et maintenant, ça a changé du 90%. Mais il ne faut pas non plus se plaindre, il y a des choses plus graves ailleurs.
5: Est-ce que la ville et ses habitants étaient accueillants ?
6: Très accueillantes, il y avait plusieurs nationalités. Mais on s'entendait tous très bien.
5: Était-il plus facile d'avoir une bonne qualité de vie ?
6: On n'avait pas d'argent, mais on avait une très bonne vie, vu qu'on s'entendait entre tous, alors on s'aidait mutuellement.
5: Les transports et les commerces étaient-ils élevés ?
6: Les commerces, ça allait, mais les transports... Les enfants faisaient des 4 km pour aller à l'école, c'était loin. Mais bon, on était habitués comme ça.
5: Que pensez-vous du musée des mines ?
6: Comment dire, pour dire que je l'apprécie, c'est bien la vie du mineur.
5: Quel était votre quotidien pendant que votre mari travaillait ?
6: Je m'occupais des enfants. On allait papoter, il y avait un lavoir, on allait papoter entre femmes. Notre vie était simple, mais agréable.
5: Travailliez-vous aussi ?
6: Oui, je travaillais quand mes enfants étaient un peu grands.
5: Aviez-vous peur pour lui lorsqu'il travaillait ?
6: Énormément. On languissait de les voir rentrer, ressortir.
5: Comment s'organiser la vie de famille avec les horaires et la fatigue du travail ?
6: Ça se passait très bien, peut-être parce qu'on était habitués, on avait une bonne vie, les femmes s'occupaient de leurs enfants, le mari allait au jardin, c'était une très bonne vie, mais ouais.
5: Y avait-il une solidarité entre les femmes de mineurs ?
6: Oui, énormément. On se rendait service, si celui qui avait la voiture, si on devait aller au médecin, ils venaient, on se rendait service mutuellement.
5: Aviez-vous un rôle particulier dans la communauté ?
6: Oui, je m'occupais des fêtes, des bals qu'on faisait pour les écoles.
5: Comment avez-vous vécu cette époque ?
6: Très bien. C'était une très bonne époque qu'on se respectait mutuellement.
5: Que pensez-vous de l'action jardinage ?
6: J'en suis enchantée. Les jeunes sont très sympathiques et vraiment, ça soulage.
5: Quelles améliorations pouvez-vous proposer pour l'année prochaine ?
6: Les améliorations, je ne pense pas que je suis enchantée du travail qu'ils ont fait. Alors, si ça continue comme ça, j'en serai toujours enchantée.
5: Qu'est-ce que vous retenez de cette action avec les jeunes ?
6: Ah, une très bonne action. On apprécie beaucoup.
7: À Forti-André, né le 25 avril 1933, mineur à l'âge de 17 ans.
8: Quel souvenir gardez-vous de la vie à la Grand Combe ?
7: À peu près, ça a été bon, une certaine période maintenant, mais ça a été bon quand même pendant assez longtemps. Quand on était 10 000 habitants à la Grand Combe, ça allait très bien.
8: Que ressentez-vous en la voyant aujourd'hui ?
7: Aujourd'hui, alors, c'est la catastrophe. Pour moi, qui ai 92 ans, vraiment, c'est... la vie a changé à 80%. Hein. Elle ne s'est pas améliorée du côté sécurité.
8: Est-ce que la ville et ses habitants étaient accueillants ?
7: Oh oui, ce moment-là, c'était très, très accueillant. Et on avait une solidarité qu'on n'a plus maintenant.
8: Y avait-il des événements qui rythmaient la vie locale ?
7: Je me souviens de la grève, mais je ne sais pas en quelle année. L'année qu'ils se sont battus avec le CRS, la grève de 48.
8: Était-il plus facile d'avoir une bonne qualité de vie ?
7: Bon, il me semble que oui. Mais...
8: Les transports et les commerces étaient-ils élevés ?
7: Oh, les commerces étaient vraiment... Il y en avait beaucoup, hein. Beaucoup de commerces.
8: Que pensez-vous du musée des mines ?
7: Avec le musée des mineurs, c'est un bon souvenir pour la région, pour la Grand Combe. Hein. Il faut le maintenir.
8: À quel âge avez-vous commencé à travailler à la mine ?
7: Je devais avoir entre 17 et 18 ans.
8: Comment s'est passée votre première descente ?
7: À peu près bien. J'étais dans une mine assez pas trop importante à Notre-Dame de Laval.
8: Quelles étaient les conditions de travail ? Était-ce difficile physiquement et moralement ?
7: C'était difficile, mais une fois qu'on avait pris l'habitude, on s'y habituait très bien. On languissait. Quand on descendait, on languissait de ressortir.
8: Quel était votre salaire ?
7: Oh, mon salaire, je ne vous dirai pas mon salaire. Hein. On gagnait notre vie.
8: Avez-vous été témoin ou victime d'accident ? Comment était gérée la sécurité ?
7: Ah ben oui, j'ai été victime d'accident. Oui, ça. On ne travaillait pas 24 ans au fond sans avoir un accident.
8: Est-ce que les maladies professionnelles étaient fréquentes autour de vous ?
7: Ah ben oui, on a beaucoup de mineurs en la silicose. Moi, je suis essoufflé, mais je n'ai pas reconnu.
8: Comment était l'ambiance entre les mineurs ?
7: Ouh, alors là, l'entente entre les mineurs était vraiment parfaite. Vraiment parfaite. Il y avait une solidarité que j'ai retrouvée à nulle part. Hein.
8: Y avait-il des aides et une retraite ?
7: La retraite des mines.
8: Quand est-ce que les mines ont fermé ?
7: En 76. Alors.
8: Quel est le souvenir le plus marquant lié à votre vie de mineur ?
7: Un copain qui s'est fait prendre, qui est mort, qui est étouffé par... Il a fallu sortir sur le tracteur.
8: Comment conciliez-vous travail et vie de famille ?
7: J'étais marié, j'ai resté 65 ans de mariage. Puis j'ai perdu ma femme il y a 4 ans maintenant.
8: Quels étaient vos passe-temps ?
7: Avec le passe-temps, c'était un peu le cinéma, c'était la pétanque.
8: Avez-vous été présent autant que vous le souhaitiez auprès de vos enfants ?
7: Ah oui, j'ai qu'une fille et j'ai été vraiment présente, je suis toujours. Hein. C'est elle qui est présente. Hein.
8: Que pensez-vous de l'action jardinage ?
7: Avez-vous, aujourd'hui, vous avez vraiment un travail formidable. Il y a eu des années où ça n'a pas été aussi parfait. Cette année, ça a été parfait, je vous assure.
8: Quelles améliorations pouvez-vous proposer pour l'année prochaine ?
7: Je crois que si vous travaillez comme cette année, c'est vraiment, vraiment impeccable.
8: Qu'est-ce que vous retenez de cette action avec les jeunes ?
7: Aujourd'hui, je vous dis, c'est vraiment très bien.
8: Si l'action se renouvelle l'année prochaine, auriez-vous une idée d'action qui vous intéresserait ?
7: Non, comme cette année, deux fois par an, ça me suffit.
8: Avez-vous des retours à nous faire sur l'action de cette année ?
7: Ah non, j'ai aucun reproche à vous faire cette année, au contraire.
8: Bonjour, je vois que vous êtes le voisin de Monsieur Aforti et que vous étiez mineur. Pouvez-vous vous présenter et nous dire ce que vous pensez de cette action ?
9: Je m'appelle Raoul, j'ai commencé à la mine en 1957 et j'ai arrêté en 1989. Je pense que l'action est très bien pour ceux qui ont droit.
8: Vous n'y avez pas droit ?
9: Comme je suis propriétaire de la maison, j'y ai pas droit. J'en ai parlé à la mairie, mais ils font tout leur possible, mais ils ne peuvent pas non plus. Je trouve que c'est très bien, je ne suis pas jaloux du tout des gens qui habitent dans les cités, il ne faut pas le croire. Hein. Mais j'aimerais qu'on puisse le faire un peu chez moi parce que j'ai 84 ans. Voilà ce que j'aurais à dire.
10: Je m'appelle Marie.
11: En tant que ex-femme de mineur, nous avons quelques questions à vous poser en tant que témoignage, donc on va commencer. Quels souvenirs gardez-vous de la vie à la Grand Combe ?
10: La vie, elle est bien, la Grand Combe. On vit bien, hein. On vivait surtout bien quand il y avait les mines. Que les mines étaient en marche, que tout marchait, il y avait beaucoup de monde, il y avait surtout des commerçants. Là maintenant, la ville, elle est morte. Mais c'était une belle... On vivait bien à la Grand Combe.
11: Oui, c'était une ville qui vivait beaucoup, beaucoup plus qu'à l'Est.
10: Oui, voilà.
11: D'accord. Et que ressentez-vous en la voyant aujourd'hui ?
10: Écoutez, je suis déçue. Déçue de ce qui se passe, de ce qui arrive. Qu'on est tout fermé comme ça, on a tout bradé. Pour rien.
11: Et est-ce que la ville et ses habitants étaient accueillants ?
10: Ah oui. C'était familial. Moi, j'habitais à Trescol. On était une famille. Maintenant, ils peuvent, soi-disant, que ça n'est plus la même vie. Mais moi, je vivais très bien à Trescol.
11: D'accord, c'était une ambiance du coup très familiale, d'accord. Y avait-il des événements qui rythmaient la vie locale ?
10: La grève, parce que tout le monde a été pour. Tout le monde a maintenu les mineurs, parce que c'était quand même une grande grève, et tout le monde a maintenu les mineurs, sinon non.
11: C'était une grève de toute la ville ?
10: Ah, mais c'est tous les mineurs.
11: D'accord.
10: Non, c'est pas les commerçants, tout ça, non, c'était la mine. Mais ici, c'est un pays minier. Donc tout le monde soutenait les mineurs.
11: D'accord, ok, donc tout le monde était accompagné, ok, d'accord. Était-il plus facile d'avoir une bonne qualité de vie plutôt qu'aujourd'hui ?
10: Oh, bien oui, ça se discute pas, ça.
11: Les transports et les commerces étaient-ils élevés ?
10: Et oui, je vous dis, il y avait petit coup. Même ici, bon, moi je ne connaissais pas avant, puisque j'habitais à Tresco. Mais paraît-il qu'à l'imposteur, il y avait de tout. Maintenant, à l'imposteur, il n'y a plus rien.
11: C'est vrai que c'est triste. À l'imposteur, c'était très, très vivant. Et que pensez-vous du musée des mines ?
10: Ah, je ne connais pas.
11: Quels étaient votre quotidien pendant que votre mari travaillait ?
10: Bien, d'être en bavé, de discuter avec les copines.
11: Les ragots ?
10: Non, pas les ragots, non, nous discutons. On surveillait nos enfants qui s'amusaient.
11: Et vous, travailliez-vous aussi à l'époque ?
10: Non.
11: Non, du tout. Aviez-vous peur pour lui lorsqu'il travaillait ?
10: Ah ben oui, on avait toujours peur des coups de crédit, de l'éboulement. Hein. On vivait avec ça quand même. Mais c'était la vie des femmes de mineurs.
11: C'est ça, c'était un métier très dangereux. Comment s'organiser la vie de famille avec les horaires et la fatigue du travail ?
10: Puis comme tout le monde, monsieur, quand ils arrivent à travailler, les hommes, ils se lavaient, ils étaient fatigués, ils se reposaient.
11: Ouais, c'est compréhensible, c'était très, très physique, on imagine bien. Y avait-il une solidarité entre les femmes de mineurs ?
10: Oh oui, c'était une grande famille. Et ça c'était bien.
11: Ah, c'est génial.
10: Et maintenant, là, oui, c'était la famille, on était toutes unies.
11: Ok, c'est génial. Aviez-vous un rôle particulier dans la communauté ?
10: Ben, un rôle. Oui, non, qu'on a maintenu nos maris, mais on s'est bagarré autant que, parce que quand même, on a occupé le fond pendant 3 jours, les femmes de mineurs.
11: D'accord.
10: On a occupé le fond pendant quand même 3 jours.
11: Le fond de la mine ?
10: Oui, le fond de la mine, oui.
11: D'accord, mais dans quelles circonstances ?
10: Et puis pour essayer d'avancer, parce qu'ils étaient en grève, ça posait plus de 10 mois pour essayer d'avoir quelque chose et d'avancer.
11: D'accord. Ah, mais la grève a duré longtemps, en fait ?
10: Un an.
11: Ah, je ne savais pas. Et c'était une grève générale, du coup, c'était tous les miniers ?
10: De tous les mineurs.
11: D'accord, ok.
10: Mais on avait des usines à côté, comme la céramique, que quand la sirène sonnait, qu'ils devaient s'arriver. Ils arrivaient, eux. Ils arrivaient nous donner renfort, quand même.
11: D'accord, ok. Moi, c'est très intéressant, franchement. Et comment avez-vous vécu cette époque ?
10: Écoutez, je ne peux pas vous dire, mais je l'ai bien vécu, parce qu'il y avait vraiment la solidarité. Alors, disons que... je ne sais pas comment vous expliquer. On était quand même éprouvés, parce qu'on avait des trucs... Mais en même temps, on vivait bien. Disons, on l'a bien vécu parce qu'on sentait la population derrière.
11: D'accord. Voilà. C'était très épaulé, voilà, tout le monde se serrait les coudes.
10: Question de solidarité et tout, il n'y a jamais rien eu à redire.
11: Que pensez-vous de l'action jardinage qu'on réalise actuellement ?
10: Écoutez, c'est bien, mais je trouve que vous ne venez pas assez. Pour des personnes d'un certain âge, j'estime que 3 ou 4 fois, ça serait bon. Là, maintenant, vous passez tout juste 2 fois.
11: Quelles améliorations pouvez-vous proposer pour l'année prochaine ? Du coup, le fait qu'on passe plus souvent.
10: C'est bon que vous ayez passé. Que vous ayez surtout un peu plus d'outils. Parce qu'il vous manque des outils. Alors moi, je ne dis pas que ce n'est pas vous qui voulez travailler. C'est le manque d'outils qui vous fait... Mm-hmm. Ce n'est pas pareil.
11: Ah oui, non, c'est différent. C'est différent. Et qu'est-ce que vous retenez de cette action avec les jeunes ?
10: Alors, écoutez, moi, jusqu'à maintenant... J'ai jamais eu à me plaindre des jeunes. Vous avez été tout sympa. Je ne sais pas Mais non, je ne suis pas à me plaindre.
11: Si l'action se renouvelle l'année prochaine, aviez-vous une idée d'action qui vous intéresse ?
10: Eh bien, écoutez, oui, moi, je vous dis que vous passez plus souvent. Moi, sinon, le reste, non. Du moment, moi, je demande 3 ou 4 fois. Alors, on m'a dit que, par contre, vous ne repasserez pas.
11: Oui, cette année, c'est sûrement la dernière année, oui.
10: Voilà. Alors donc, ça fera que deux fois. Vous êtes venu presque en août et vous repassez en septembre. C'est vraiment trop près. Alors il faudrait qu'ils arrivent à s'organiser, à faire quand même autre chose que, je ne sais pas moi, venir en juin et venir fin septembre. L'herbe pousse qu'il a bien plu et puis en septembre. Là maintenant, il n'y a pas un mois que vous êtes venu. C'est la direction qui ne sait pas ce qu'elle fait, là, je m'excuse, mais c'est comme ça.
11: Avez-vous des retours positifs comme négatifs à nous faire sur l'action?
10: Non. À part ça, là, pour
11: oui, à part ça.
10: Ça, non, non. Non.
12: Bonjour, ben moi c'est Salvatore, c'est moi qui va m'occuper de ces jeunes, hein. Je vais les encadrer. Mon rôle à moi c'est encadrant pédagogique. Dans l'action, ils vont faire du débroussaillage et je vais leur faire des petites séances d'apprentissage sur les machines, comment on s'occupe de l'outillage et de la sécurité.
13: Bonjour Salvatore, que pensez-vous de cette action avec les jeunes et les bénéficiaires?
12: Alors concernant les jeunes, moi je trouve que c'est un très grand tremplin pour eux, pour leur avenir, hein, puis qu'ils puissent trouver un emploi stable et durable. Ça leur permet d'avoir une petite expérience qu'ils peuvent mettre sur leur CV, c'est déjà bien. Et cette action avec les bénéficiaires, ça leur permet d'une rencontre hein, intergénérationnelle. Et ça leur permet de communiquer, voir comment ça se passait dans le temps et tout ça. C'est intéressant. Et concernant les bénéficiaires, lorsqu'on va les voir pour l'entretien de leur jardin, ça les rend heureux. Ça leur permet de voir un peu des jeunes, parler un petit peu avec eux, d'échanger et voir que leur jardin puisse être bien entretenu. Et je trouve que c'est une bonne action.
13: Avez-vous des idées pour améliorer l'action?
12: Alors, des idées pour améliorer l'action, je pense que déjà, c'est une action qui est bien cadrée avec tous nos partenaires, Raison de Plus, Mission Locale et Avenir Jeunesse. Ils ont déjà fait un bon package de cette action. Après, pour l'amélioration, je pense qu'il va falloir nous outiller correctement, avoir des outils plus adaptés à l'action.
13: Que pensez-vous de la collaboration avec Radio Grille-Ouverte?
12: Je trouve que c'est bien, ça permet de faire connaître un petit peu l'action à d'autres personnes qui ne la connaissaient pas. Et cette action, en sachant qu'elle est bénéfique pour les personnes qui ont du mal à entretenir leur jardin, et puis aussi bénéfique pour les jeunes, ça leur permet d'avoir une expérience professionnelle pour plus tard. Et le fait qu'ils sont bien accompagnés avec nos collaborateurs, avec tous ces partenaires, ça leur permet de préparer un bon projet professionnel pour leur avenir.
2: Merci à tous les partenaires de cette action.
3: Raison de Plus, TEDAC, Avenir Jeunesse, la mission locale.
11: La NGDM, la mairie de la Grand Combe, la mairie des Salles du Lardon, 3F Occitanie.
5: Et Radio Grille Ouverte de nous avoir permis de mettre en lumière notre projet, l'histoire, les valeurs de la Grand Combe et de ses habitants.

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0: 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Il est 10h.
1: Bonjour à tous et merci d'être à notre écoute. Et tout de suite, vous avez rendez-vous avec l'émission Panorama, une émission consacrée au cinéma. On vous souhaite une très bonne écoute.
2: Comment il bosse le mec là?
3: Qu'est-ce que vous prenez?
4: Faire un film qui soit, qui constitue un objet parfait.
5: Je pense que c'est le film parfait.
6: Il y a des films qui, tu dis, qui sont des chefs-d'œuvre.
7: Oui, non, mais enfin, c'est joli quand même.
8: On dit que c'est un grand film. On verra.
9: J'aime bien les gens qui parlent de problèmes compliqués avec un langage simple.
10: Tout ça s'enchaîne avec une certaine élégance.
11: C'est plutôt une leçon de style.
12: Il y a de la matière dans ce film, la lumière donne de la matière.
13: Qu'est-ce qu'il leur faut de plus? Et c'est un très bon film.
8: On verra.
14: Trop professionnel cette émission.
15: Quelle chance on a d'avoir ce générique.
16: Encore une fois, oui, magnifique vraiment travail de Valériane.
15: Oui, merci Valériane.
16: Qu'on applaudit de là où on est.
15: Voilà, de nos quatre mains. Vous l'avez, pour ceux qui nous suivent ou ceux qui ont envie de nous suivre, vous êtes sur donc RGO, l'émission Panorama, émission de cinéma, que nous animons avec Aïssa. Aïssa, bonjour.
16: Bonjour, chers auditeurs et auditrices de Radio Grille Ouverte 88.2.
15: Aujourd'hui, Aïssa, un thème gay, un thème pour mettre partir le cœur léger, l'esprit clair pour l'été.
16: C'est ça, pour que vous regardiez ça tous ensemble en famille. La prison, du coup.
15: La prison au cinéma. Mais
16: au cinéma.
15: La prison, le lieu. Pas le... On aurait pu le développer également sur l'enfermement intérieur.
16: C'est ça.
15: Être prisonnier de son propre corps. On aura peut-être l'occasion de faire une émission sur ce thème-là.
16: Et ça serait avec joie.
15: Et ce serait avec plaisir. Mais là, ce sera le monde carcéral, filmé. On aurait beaucoup de choses à vous dire, évidemment, parce que c'est quand même un genre qui a été, au cours des nombreuses décennies que comporte déjà l'histoire du cinéma, traité par beaucoup de cinéastes, beaucoup de pays à travers le monde, à travers les prisons du monde. On va essayer de vous en faire un petit résumé synthétique. Je pourrais commencer par vous faire un petit inventaire si ceux qui nous écoutent sont intéressés pour découvrir ce genre de cinéma, ce sous-genre criminel du cinéma.
16: Sous-genre qui appartient à la catégorie film policier, je crois.
15: Oui, film policier, un sous-genre du film policier. Vous avez, comme ça, je vous en donne, vous avez l'évadé d'Alcatraz. Un condamné à mort s'est échappé, un prophète.
16: Le trou,
15: American History X.
16: American History X, Cum.
15: Furio.
16: The
15: Rock.
16: Le pont de la rivière Kwai,
15: Bronson. Le dernier château, Into the Abyss. Hurricane Carter, enfin vous avez compris.
16: Énormément.
15: Il y en a vraiment des très très bons. On vous fera un petit classement à la fin de l'émission, une petite Madeleine de Proust. On vous fera notre top 5 ou notre top 3, Aïssa. On va d'abord commencer par traiter la vie en prison. La vie en prison, elle comporte différentes temporalités à travers le cinéma. Vous avez évidemment son arrivée. Alors, l'arrivée, on a des arrivées sonores, visuelles. Peux-tu nous parler du film « Un prophète » avec l'arrivée du personnage de Tahar Rahim dans la prison, les premiers instants où il arrive en prison.
16: Ça sera avec joie, c'est un film que j'affectionne particulièrement. Oui. Je pense qu'en prison, à part en France, à part le trou de Baker, on n'a jamais fait mieux.
15: Oui.
16: Et Un condamné à mort s'est échappé, même si ça appartient plus au film d'évasion, parce qu'il reste aussi un film de prison, un sous-genre dans le sous-genre. Du coup, ouais, Un prophète de Jacques Audiard, un film absolument remarquable. D'ailleurs, ça me fait penser au fait que j'avais demandé à un ami à moi qui avait fait de la prison, justement, quel était pour lui le film le plus réaliste qui parle du sujet. Il m'avait répondu Un prophète de Jacques Audiard.
15: Oui.
16: C'est-à-dire que c'est un film qui est. Enfin, on comprend tout du quotidien des prisonniers, rien qu'avec ce film, qui est d'une précision chirurgicale dans son écriture et qui est rigoureusement documentée, formidablement bien mise en scène. Et surtout, en fait, il y a quelque chose que j'apprécie beaucoup, c'est qu'on ne connaît rien du passé du personnage.
15: Oui.
16: On sait, c'est sous-entendu, on sait pourquoi il est en prison, il a agressé un flic avec une arme blanche, mais on ne sait rien de lui, s'il a de la famille, tout ça, on ne sait rien. Et on suppose qu'il n'en a pas, vu que personne ne vient, aucun parent ne se manifeste au parloir, et ses seules visites, c'est son avocat ou bien son meilleur ami, qui se fait d'ailleurs en prison.
15: Oui.
16: Film absolument remarquable, qui n'a pas, j'allais dire, pas pris une ride, il a 15 ans, c'est pas non plus comme ça.
15: Oui, il est de 2009, je crois.
16: 2009, c'est ça, exactement, qui était grand favori à la Palme d'Or, mais qui n'a eu que le Grand Prix, finalement.
15: C'est déjà pas mal.
16: C'est
15: une Palme d'Or.
16: C'est déjà bien apprécié, c'est une médaille d'argent. Excuse-moi, je t'ai coupé.
15: Oui, non, c'est... Donc, Un prophète, le... Là, c'est des choix de mise en scène sonore où le visuel reste assez flou. On le voit à travers, comme on le voit le personnage comme à travers un œilleton de prison. C'est la dimension sonore d'une prison est souvent très vite est un choix de mise en scène clair. On le verra quand on traitera les choix de mise en scène à travers ce thème-là. Donc, vous avez évidemment Un prophète de Jacques Audiard avec Tahar Rahim, avec cet immense acteur
16: qui nous a quitté il y a peu.
15: Qui nous a quitté il y a peu.
16: Paix à son âme, Niel Astrup.
15: Vous avez également, évidemment, on peut, en termes d'arrivée, vous avez l'arrivée du personnage joué par Tim Robbins dans Les Évadés. Vous avez ce moment charnière qui est l'acclimatation, les premiers instants. C'est la violence de découvrir un lieu où la privation de liberté est la règle et où l'enfermement, la promiscuité. Et également la claustrophobie, peut-être l'angoisse, peut-être extrêmement forte. Vous avez également l'évadé d'Alcatraz, le prisonnier d'Alcatraz de John Frankenheimer avec Burt Lancaster. Tu m'arrêtes si je dis une bêtise.
16: Je confonds, vas-y. Tu parlais peut-être avec Burt Lancaster, tu parlais des démons de la liberté de Jules Dassin, peut-être.
15: Non, je parlais du film sur la prison d'Henri Fonda, où il.
16: Je ne l'ai pas vu, mais.
15: Ah si, c'est de Hitchcock, où il reste prostré sur son lit et il commence par une description visuelle en mise en scène de l'ensemble de l'endroit où
16: mais
15: il a passé.
16: C'est pas un pur film de prison celui-là, il me semble.
15: C'est pas un pur film de prison.
16: C'est une scène, parce qu'en fait, moi, tu me parles de prison et tu parles de Burt Lancaster. Moi, je pense immédiatement au démon de la liberté de Jules Dassin.
15: Oui.
16: Et je me dis que. Celui-là, je ne l'ai pas vu de Hitchcock, mais il me semble que je sais bien que c'est juste une scénette dans le film, quoi.
15: Oui, mais pour faire clair, sur ce thème d'aujourd'hui, ce n'est pas tourné qu'en prison. Il y a des moments d'entrée et de sortie, il y a des moments du film, on le verra sur d'autres choix d'extraits que vous écouterez, où c'est des scènes en prison qui sont marquantes. Après, il y a des films où tout se passe en prison, mais il y en a quand même relativement peu.
16: Oui. Même Un prophète, il y a énormément de scènes d'extérieur.
15: Voilà. Donc l'acclimatation, puis vous avez également la prison, c'est traiter l'ensemble des liens que le prisonnier va rencontrer. C'est évidemment le rapport qu'il va entretenir avec les détenus. Est-ce que ça va être un rapport ? Ça va évidemment être un rapport de méfiance, de violence. Il va falloir s'imposer, se faire respecter. C'est également un lieu où l'espoir peut naître, où l'amitié peut se créer. On le voit entre cette très belle amitié qui naît entre le personnage de Tim Robbins et de Morgan Freeman dans Les Évadés, The Shawshank Redemption.
16: Très beau film.
15: Et vous avez également la relation, évidemment, avec les deux éléments professionnels de la prison, que sont, selon différentes dénominations, le gardien, le maton, le surveillant. Avec une chronologie, on est parti du maton pour aller vers le gardien, pour finir sur le surveillant, qui est plutôt le thème en France à appliquer, à mentionner sur le professionnel. Donc vous avez également donc, la bestialité, la perversion, la violence, le sadisme du surveillant. On le voit avec le personnage dans le film sur Alcatraz.
16: L'évadé ou
15: L'évadé avec Christian Slater qui est le prisonnier.
16: Et c'est McGowan, non, qui joue le maton dans le film, il me semble. Ça fait longtemps que je n'ai pas vu L'évadé d'Alcatraz, mais c'est McGowan, grand acteur et grand créateur qui est.
15: Dans L'évadé d'Alcatraz avec Clint Eastwood.
16: Auteur notamment de la formidable série Le Prisonnier.
15: Tout à fait.
16: Je ne suis pas un numéro que vous connaissez certainement tous, surtout Jérémy que je regarde à l'antenne.
15: Alors, tu l'as dit, évidemment, il y a le rapport de brutalité et fois de corruption. On voit bien, évidemment, que les prisonniers, c'est d'actualité, que les surveillants sont des fois contraints, des fois forcés, parce que menacés de l'extérieur, à faire passer certaines choses, à accepter certaines choses, ou alors sont tout simplement, se montrent brutaux, pervers et violents envers les prisonniers. Et puis, et je te laisserai en parler, il y a évidemment la figure du directeur de la prison, qu'on retrouve sous plusieurs films.
16: C'est ça qui peut parfois être sympathique. Je pense notamment à la série Oz, dont on parlera peut-être.
15: On peut difficilement ne pas en parler.
16: Effectivement, parce que c'est quand même un des maîtres étalons du genre. Mais je vais revenir rapidement sur le film dont tu avais parlé, là, Le prisonnier d'Alcatraz. En fait, je l'avais vu, mais sauf qu'en fait, j'étais resté sur le titre original, Birdman of Alcatraz. Effectivement, c'est un très bon film, même si la prison n'est pas... Voilà, c'est un rôle, mais pas tout.
15: Mais on dira pourquoi Birdman, Parce que Les Valdés, le prisonnier d'Alcatraz, c'est vraiment une traduction, encore une fois, foirée en version française.
16: Ah oui, totalement.
15: Parce que
16: oui.
15: Quand on a vu le film, Berman, on en parlera après, au cours de la vie en prison, des occupations que les prisonniers ont à travers le cinéma.
16: C'est ça. Il y a quelque chose que je trouve formidable dans le film de prison, c'est quand on ne sait rien du héros, ou peu en fait. Dans Les Évadés, je trouve qu'il y a une grande part de mystère qui entoure le héros. Joué par Tim Robbins, on ne sait pas s'il est coupable ou non. Mm-hmm. Contrairement à Morgan Freeman qui avoue son crime... D'ailleurs, oui. Il me semble que le crime qu'a commis Morgan Freeman, on ne le connaît pas.
15: On ne le connaît pas,
16: mais... On sait juste qu'il se définit comme le seul coupable de la prison, oui. Dans le sens où personne n'admet son crime, sauf lui.
15: Alors ça, évidemment, et après on reviendra sur, si tu veux bien, la figure du prisonnier, on peut faire une petite parenthèse. Évidemment, tout le monde est innocent en prison, et il se fait railler dès le début, ce personnage, en disant « mais je suis innocent ». Pour ceux qui l'ont vu, on ne va pas spoiler... Mais effectivement, il y a des forts doutes sur sa culpabilité à ce personnage.
16: Tim Robbins, oui.
15: Ouais, à Tim Robbins. Mais si tu veux bien, est-ce qu'on peut revenir sur la figure du prisonnier qui est quand même centrale?
16: Oui, bien sûr.
15: Sur les films de prison, il y a quand même quelques grands acteurs qui incarnent cette figure du prisonnier, du directeur.
16: Et comment ne pas parler de Luc La Main Froide, film magnifique, qui est aussi un très grand film sur l'amitié, où Paul Newman est, comme d'habitude, magnifique de vulnérabilité.
15: Et de force en même temps.
16: Oui, c'est ça. Mais parce qu'on le voit... On le voit notamment à travers cette scène de passage à tabac où il est totalement malmené par un prisonnier qui deviendra son ami plus tard quand il verra sa force mentale en fait. Son pouvoir de conviction avec notamment la scène des œufs où il dit qu'il peut en manger 100, l'autre ne le croit pas. Et il le fait. Il finit à l'hôpital après, mais il le fait. Et c'est à partir de ce moment-là qu'en fait, qu'il convainc l'autre et que l'amitié entre les deux peut commencer. Film magnifique.
15: Sur la figure du prisonnier, après, on fait une petite...
16: On ne va pas tous les évoquer tout de suite, parce qu'il faut qu'on en garde un peu pour les autres points. Mais une figure de prisonnier qui m'avait beaucoup marqué aussi, c'est celle dans ce film anglais, là. Celle de ce... Parce que, en fait, là, on parle progressivement de personnages un peu attachants, un peu fragiles, même si le personnage dans Un prophète commet quand même des crimes. Il y est contraint, mais quand même des crimes. C'est pas Bronson. Mais ça aurait pu être Bronson, effectivement. Mais il y a un personnage que je trouve formidable dans le sens où il est totalement aux antipodes des personnages qu'on cite, où on a un peu d'empathie pour eux. C'est le personnage principal de Scum, qui est un raciste notoire, meurtrier, et qui est interprété par cet acteur formidable qui s'appelle Ray Winston, qui était un de ses premiers rôles, et qui joue un personnage pour qui c'est difficile, voire impossible, d'avoir de l'empathie. Et parce que voilà, je me disais que c'était bien aussi de s'attarder sur des personnages qui sont coupables aussi, quelque part.
15: Même également,
16: si, oui, mais si, même s'il y a des coupables dans la liste. On faut aussi parler de personnages qui ont fondamentalement rien d'héroïque.
15: Tout à fait. Bon, on va vous faire passer cette tente pour une première pause. Première petite pause musicale. On se retrouve tout de suite après.

0: De retour sur RGO, c'est Panorama, avec Aïssa et moi-même. Aïssa, on s'était dit qu'on allait revenir sur la figure du directeur de prison, dans les films appartenant au genre policier, qui est le film Carcera, le film de prison. Je vois tout de suite, évidemment, un grand méchant de directeur qui est Patrick McGowan dans Les Valdés d'Akratraz avec... Clint Eastwood de Don Siegel. Vous avez également la figure de cet acteur dont je n'ai pas le nom, mais si tu peux me le donner, c'est le directeur dans The Shawshank Redemption.
1: Le directeur dans Shawshank Redemption.
0: Redemption, qui est aussi un être veule, corrompu.
1: Bob Guton, je crois.
0: Bob Guton, mais voilà, Bob Guton, vous l'avez. Merci à toi, Issa. Vous avez également, vois-tu d'autres figures emblématiques du directeur de prison dans ce genre qu'est ce sous-genre qu'est le cinéma carcéral.
1: James Cromwell dans La Ligne Verte,
0: ah, c'est
1: un exemple qui me vient à l'esprit, grand acteur. Sinon, si Donald Sutherland dans Haute Sécurité.
0: Ah oui, alors là, comme pervers, comme maltraitant. Bon, c'est vrai que la figure du directeur de prison est quand même en grande majorité traité sous l'angle de la perversion, de la brutalité, de la violence.
1: C'est ça, ouais.
0: Vous réfléchissez un petit peu à ce qu'est un directeur et que certaines archives sonores, vous avez des prisons et des prisonniers qui font ressortir que le directeur est un petit peu Dieu sur Terre, hein, à partir du moment où le directeur devient à un pouvoir quand même extrêmement puissant à travers l'histoire du cinéma. Maintenant, on ne peut pas en faire finalement cette comparaison, cette analogie, mais véritablement, le directeur est extrêmement décisionnaire, a un grand pouvoir sur la vie. Il peut la rendre facile comme il peut la rendre très difficile.
1: C'est ça.
0: Surtout si le prisonnier n'est pas, comme tu l'avais précisé tout à l'heure dans Luc la même froide, c'est aussi une des figures du prisonnier, le prisonnier qui refuse de se conférer, d'obéir à ce carcan, à cette idéologie, à ce lieu. Il est en lutte et donc il est en résistance et ses conditions de détention deviennent un petit peu plus compliquées. On le verra un petit peu plus tard, ça. Là, j'aimerais... On trouve aussi beaucoup sur... Le cinéma traite à travers ce genre des occupations que trouve le prisonnier. Donc vous avez déjà le sport.
1: C'est ça, bah...
0: Vous avez pas mal de sports qui sont mentionnés. Vous avez la course à pied. Il y a Prisoner où on le voit faire son footing. Vous avez le baseball plein la gueule et Haute Sécurité.
1: Le football dans ce film très moyen qui s'appelle Carton Rouge.
0: Carton
1: produit
0: rouge,
1: par Guy Ritchie avec en rôle titre l'ancien footballeur Vinnie Jones.
0: Ouais. Et vous avez également le football dans le film de John Huston avec Stallone. Pelé.
1: Oui. Ah oui, il y a Pelé dedans.
0: À nous la victoire, qui est quand même très mauvais, mais bon, c'est l'occasion de réunir des stars du cinéma et du sport. Ce qui est pour les amoureux des deux, c'est peut-être sympa. Vous avez également le basket avec Hurricane Carter, Denzel Washington.
1: Je ne l'ai pas vu celui-là.
0: Tu n'as pas vu, de Norman Jamison. Donc le sport est également une occupation. Vous avez évidemment la salle de sport, mais vous avez également la religion. La religion aussi un thème qui est traité pour permettre la rédemption du prisonnier.
1: C'est ça, notamment énormément dans Oz, où ça parle beaucoup d'islam dans Oz d'ailleurs, de manière très positive, ce qui est assez surprenant pour une série américaine.
0: Et à l'époque, hein, parce qu'on le rappelle.
1: Et à l'époque,
0: Oz,
1: c'était pas du tout dans le bon.
0: C'était pas du tout. On était en 90.
1: C'est 97, ouais. Et ça a continué à partir du début des années 2000.
0: Ouais.
1: À un moment où l'islam avait pas du tout bonne presse, et du coup, voir un musulman qui est condamné pour un crime qui n'a rien de, il a tué personne, il a juste fait exploser une usine d'agroalimentaire courant. Enfin, il me semble. Enfin, je me rappelle plus exactement de la nature du crime, mais en tout cas, c'était un crime qui n'a tué personne. Mais du coup, voilà, l'islam a une très bonne presse dans cette série. Je trouve ça assez rigolo quand ça vient d'une série américaine de cette période-là, comme tu l'as si bien dit. On peut aussi parler de l'usine.
0: Oui.
1: L'usine où il travaillait, quand il travaille pour avoir un petit peu d'argent, notamment avec cette scène dans Un Prophète où le personnage de Tahar Rahim, pour échapper à un meurtre qu'il doit commettre, se met à tabasser quelqu'un dans cette usine. L'usine qui permet notamment dans American History X, même si le film est discutable, de personnages d'Edward Norton de soigner son racisme avec...
0: Pourquoi tu trouves ça discutable?
1: En termes de qualité, American History, je trouve que c'est un film qui a très mal vieilli.
0: Ouais.
1: C'est un film qui a très, très mal vieilli, même si sur le thème est très intéressant. Mais du coup, voilà, en fait, l'atelier permet au personnage de Ron Norton de se rapprocher d'un prisonnier noir et du coup d'effacer quelque peu son racisme, même s'il y a d'autres. il y a d'autres circonstances qui ont permis qu'il n'a pas... Enfin, son racisme a été chassé par d'autres circonstances, comme le fait qu'il s'est fait protéger par ce même prisonnier. Voilà, enfin, c'est pas... Enfin, le film a des défauts, mais c'est pas uniquement à cause de cette amitié qu'il arrête son idéologie. Il y a tout un... Enfin, voilà, il y a tout un cheminement qui se fait. Dans les autres...
0: La prison, c'est le moment où tu te retrouves... ça peut être cette vie en prison. Il y a deux choix, enfin un choix qui est double. Dans le cas d'Amil Stone X, ça lui donne l'avantage de se couper de ce milieu néo-nazi, et donc de se retrouver face à l'erreur de son cheminement intellectuel. Mais ça peut être également le parfait petit guide du délinquant, voire après derrière de rentrer dans la voyoucratie. C'est le cas du personnage de Tahar-Rahim dans Un prophète. Donc, d'ailleurs...
1: Qui devient le produit de son environnement.
0: Voilà, clairement. Il devient le produit de son environnement, et c'est ce qu'on reproche en partie aux prisons françaises, qui est que vous ressortez pour une peine de droit commun assez courte, et puis vous en ressortez avec des tas de contacts dans différents milieux qui vont vous faire basculer dans une voyocratie plus dure. Eh bien, on va faire une deuxième petite pause. Là, c'est un petit extrait sonore à vos oreilles pour essayer de... Ceux qui ont envie de jouer, qui sont joueurs, de trouver de quel film il s'agit.
2: Si tu peux te balader partout dans la tôle, c'est parce que je t'ai fait nommer Oxy. 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Tu dis que t'as pas de maton, pauvre con. Hein. T'as écrit partout Luciani sur ta gueule. Tu lui diras bête, Kébéla. Mais que tu regardes, c'est moi qui vois. Et sinon, qu'est-ce qu'il verrait ? Tu peux me dire ce qu'il verrait ?
0: Eh oui, alors c'était Un prophète, la scène, les visions, la neige, où vraiment là, quand même, moi, à titre personnel, je m'en souviens encore quand j'ai vu Un prophète de cette scène-là, tellement la performance de Nils Eierstrup. Et on le voit encore filmé toujours à travers l'œil du maton, du surveillant, c'est flou, mais c'est. Waouh! C'est une performance exceptionnelle.
1: Exceptionnelle. Enfin, je crois que d'ailleurs, il y a au moins 15 performances exceptionnelles dans ce film. C'est ça qui est assez marrant, c'est qu'on a pu en récompenser que deux, on aurait dû en récompenser 15.
0: Non, ça a été. Je crois d'ailleurs qu'il a eu le César du meilleur pour la petite. C'est meilleur second rôle.
1: Alors, il a eu meilleur second rôle, Nils Eierstrup, et Tahar-Rahim a eu meilleur acteur et meilleur espoir masculin.
0: Et depuis cette année-là, ils ont décidé de faire en sorte que le même acteur ne pouvait pas avoir les mêmes récompenses.
1: C'est ça, pour empêcher le surplus de prix.
0: Alors. On va aussi, j'ai envie quand même, je pense que tu as de nombreuses choses à nous dire là-dessus, c'est la figure du prisonnier, on l'a dit tout à l'heure, on va en profiter pour parler de deux grands films qui incarnent la figure des durs à cuire en prison. Celui qui refuse d'accepter le système carcéral et qui est en lutte contre le directeur, figure tutélaire, figure d'autorité, et les prisonniers, même il est en lutte contre la mentalité de certains prisonniers. Donc je te laisse nous parler évidemment, nous faire un petit topo, un petit résumé de Luc la main froide, Paul Newman, et également de Papillon, avec Steve McQueen, de Frank Schneffer, qui est tiré d'une histoire vraie d'un prisonnier français qui a été condamné à perpétuité à Cayenne.
1: C'est, alors pour Luc la main froide, alors moi c'est un film que j'ai vu quand j'étais gamin, lors d'une rétrospective en hommage à Paul Newman qui nous avait quitté, un film qui m'a énormément marqué, qui est un grand, grand film, pas seulement sur la prison mais aussi sur l'amitié comme je disais tout à l'heure, c'est comment va se construire au sein du chaos une amitié vraiment forte entre deux hommes. Alors, il faudrait vraiment que je me rappelle du deuxième acteur qui joue, il y a Paul Newman, il y en a plus d'un évidemment. Mais il y avait cet acteur qui, je crois, a eu l'Oscar du meilleur second rôle, qui s'appelle Robert Kennedy. Il y a Kennedy dedans.
0: C'est
1: ça, voilà. Kennedy qui est dans une famille extrêmement courant aux États-Unis. Et du coup, voilà, Luc la main froide, c'est vraiment un film qui parle d'espoir, qui parle de liberté. À travers une performance, encore une fois, fantastique de Paul Newman, qui n'a pas eu l'Oscar.
0: Hein,
1: c'était sa 15e nomination. Enfin, non, j'exagère, il n'a pas eu 15 des nominations, mais il en a eu énormément avant de gagner.
0: Oui, mais ça, c'est le cas de pratiquement tous les grands acteurs américains. Al Pacino, Robert De Niro.
1: Robert De Niro, c'était au bout de sa deuxième nomination.
0: D'accord. Mais ils sont très nombreux à avoir cumulé pendant plusieurs années de façon consécutive des nominations sans avoir la statuette. Leonardo DiCaprio, pour ne pas citer.
1: C'est ça. Enfin, quoi que...
0: DiCaprio, tu veux pas le citer quand même... D'accord, ok.
1: Bon, on ne va pas le citer. Tout le monde n'a pas la chance d'Adrien Brody d'être nominé et gagné à chaque fois.
0: Ouais.
1: Mais voilà, pour ce qui est de Papillon, ça aussi, c'est un film d'enfance.
0: Oui.
1: Et là aussi, ça parle d'amitié.
0: Oui.
1: Même si ce que j'aime bien, c'est que le personnage de Steve McQueen est très attachant, mais il a quand même beaucoup de zones d'ombre. Notamment, je ne sais pas si tu te souviens, à la fin du film, il trahit Malgré lui, le personnage de Dustin Hoffman, il ne le fait pas de gaieté de cœur.
0: Et oui, mais parce qu'il est poussé par... on le verra juste après, on en parlera de l'évasion. Lui, son but ultime, c'est de sortir.
1: C'est ça,
0: il
1: voilà.
0: Il ne peut pas accepter l'enfermement, il veut être libre, donc il fait tout pour s'évader.
1: Furieux aussi, dans cette thématique, oui. même si là, c'est... Ah, on en parlera plus tard. Mais...
0: Non, si tu veux, on en parlera un peu plus tard.
1: Oui, bien sûr, mais effectivement, mais là, c'est plus ambigu, on va dire.
0: C'est plus ambigu, c'est la ça. Relation un peu perverse
1: entre
0: le prisonnier qui... Entre le gardien et le prisonnier. Le prisonnier accepte, David Bowie accepte l'humiliation. Il y a une forme d'honneur, je trouve, à accepter d'être humilié et de déshonneur à humilier l'autre. Son gardien, son surveillant, l'humilie parce que
1: il réfrène
0: ses tendances homosexuelles. Il refuse de s'admettre qu'il est amoureux de ce prisonnier, donc il préfère le détruire et le martyriser, et le violenter et l'humilier plutôt que...
1: Oui, plutôt qu'avouer. Voilà. C'est un film qui parle... D'ailleurs, on parlera, mais il y a un autre film de Oshima où ça parle d'enfermement aussi. Ça parle d'homosexualité qui s'appelle Tabou.
0: Ouais. Moi, je voudrais qu'on revienne sur Luc la main froide. Toi, tout à l'heure, tu as parlé de la scène, évidemment,
1: qui des est
0: culte. Moi, pour moi, il y a une scène aussi qui est culte dans ce film. C'est la scène du trou. Le trou, d'ailleurs, selon l'adage populaire, être au trou, c'est être en prison.
1: En prison, oui.
0: Et donc, on lui fait creuser un trou. Et puis, une fois que le trou est creusé, c'est juste, en fait, on teste l'endurance... à faire quelque chose qui est dépourvu de tout sens. Et puis après, on lui dit, non, mais c'est bon, en fait, le trou, il n'y avait pas vraiment besoin de le faire, celui-là. Et puis tu vas nous en recreuser un autre après.
1: La torture psychologique.
0: La torture psychologique par des tâches qui sont dépourvues de tout sens, pour briser la psychologie du personnage, du détenu. Alors évidemment, avec ces deux personnages-là, ces deux films-là, on en vient à un grand moment de la vie en prison, qui est peut-être le moment le plus symbolique dans ce sous-genre du film carcéral, c'est l'évasion, la volonté farouche, indéboulonnable du mec qui veut s'évader de prison. Je te laisse nous parler des films où l'évasion est... il y a des scènes d'évasion, ou c'est même le film... en lui-même.
1: Prends l'oseille et tire-toi de Woody Allen, petite merveille de comédie où il parvient à s'échapper. Non, il a presque réussi à s'échapper en construisant un pistolet avec un savon. Et en fait, ça marche jusqu'à ce qu'il se mette à pleuvoir et que le pistolet fonde. Scène incroyable qui montre tout le génie comique de Woody Allen. Public Enemy également, très grand film de Michael Mann, c'est un peu un pléonasme.
0: C'est vrai que l'évasion, la scène de l'évasion,
1: qui est formidable avec notamment cette réplique, oui, comment tu t'appelles? Ah oui, John Dillinger, et il lui répond, oui, effectivement, mes amis m'appellent John. Pour un sale menton, comme un sale menton comme toi, ça sera juste Dillinger. Mais
0: j'aimerais en profiter, je te coupe, pardon, pour faire une petite pause, conseil nutrition en prison.
3: Mâche bien la noix de coco,
0: Est-ce qu'on peut réécouter, si les gens ne nous ont pas écouté, la pause nutrition ?
3: Mâche bien la noix de coco, puis...
0: Voilà, pour ceux qui seraient intéressés, curieux de savoir, c'est tiré, on vient d'en parler, de papillon. On vous le rappellera au cours de l'émission de ce conseil diététique nutrition. Mâche bien la noix de coco, Steve McQueen dans papillon. Donc tu nous parlais, pardon, de
1: Public Enemy. Il y en a plein qui me viennent à l'esprit, notamment Dillinger, de ce grand cinéaste qui est... John Milius, il y a eu deux films sur Dillinger et les deux sont d'une qualité assez incroyable. La Grande Évasion, évidemment. Comment ne pas le citer. Les Évadés.
0: Les Évadés.
1: Mais ça, alors vraiment, le titre français d'une connerie assez
0: monumentale. The Shawshank Redemption, c'est quand même plus joli. La Rédemption à Shawshank. Mais je suis toujours étonné. Évadés. Moi, j'aimerais connaître les gens qui sont payés pour faire des traductions. Je me demande s'ils voient le film.
1: C'est ça, non, mais c'est comme dire le psy de Sixième Sens, il est mort, quoi.
0: Oui.
1: Et l'appeler comme ça. Enfin, c'est ridicule. Ou alors Kaiser Soze, c'est le boiteux. Enfin, ça n'a aucun sens. Mais
0: pour en revenir aux évadés, l'évasion, des fois, a une part importante du film.
1: La nuit nous appartient aussi, même si c'est pas le personnage principal du tout, c'est l'antagoniste.
0: Oui.
1: Mais notamment avec. Il s'évade en se faisant passer pour malade. Et ça donne lieu à une séquence de course-poursuite d'une intensité folle. Mais on s'égare un peu du sujet parce que c'est pas trop un film de prison. Honnêtement, il y a tellement des. Je crois qu'un condamné à mort s'est échappé. Le Cercle Rouge, bien sûr. On peut, je crois qu'on pourrait continuer ça pendant, comme ça pendant longtemps, mais ouais, il y a encore d'autres exemples qui me viennent en tête. Le juge et l'assassin de Bertrand Tavernier. Mm-hmm. Le Toy Story 3, avec la scène de l'évasion de la crèche, parce que c'est un film de prison, Toy Story.
0: Bah oui, bien sûr.
1: Toy Story 3.
0: Bien sûr. Il est passé il n'y a pas longtemps, je crois.
1: Ah bon, ouais,
0: je l'ai revu, oui.
1: Ouais, toujours aussi formidable. Hein.
0: Après donc, le passage sur l'évasion, j'aimerais quand même vous parler des prisons qui sont emblématiques. Donc, non. On va quand même parler, puisqu'on va clore la première partie sur la vie en prison. Mmh. Il y a évidemment l'exécution. L'exécution en prison, c'est-à-dire le film se finit sur on amène le détenu vers sa finalité, à savoir son assassinat, son exécution, sa mort involontaire. Je vous laisse juge d'apprécier comment on peut considérer le fait d'infliger la peine de mort et de le filmer au cinéma.
1: Un assassinat pour moi.
0: Alors, évidemment, il y en a, moi je pense tout de suite à Dead Man Walking de Tim Robbins.
1: Ah oui, film intéressant parce que c'est un coupable.
0: Oui, et alors c'est double coupable. Ils sont deux, mais lui, c'est uniquement au travers du personnage.
1: Oui, mais il a commis
0: un crime sexuel épouvantable. Vous avez également un film français qui est un petit peu vieux, qui d'ailleurs a été tourné essentiellement à Montpellier, je vous le dis. Quand Michel Bouquet, qui joue le commissaire, se balade dans la ville, il se balade rue de l'Aiguillerie à Montpellier, en centre-ville, dans les Cussons.
1: C'est quoi ce film ?
0: Deux hommes dans la ville de José Giovanni, qui nous a probablement réalisé un des plus beaux films de prison, qui est le Trou.
1: Non, c'est Jacques Becker.
0: C'est Jacques Becker, mais c'est le scénario, tu as bien fait. C'est un scénario de on en parlera, on essaiera d'en parler un petit peu de José Giovanni, pardon. Donc vous avez Dead Man Walking, vous avez aussi la mort d'un prisonnier politique, qui est celle de Michael Fassbinder, de Hunger, qui est mort d'inanition par privation Bobby Sands, qui joue ce personnage de Bobby Sands.
1: Mais il ne s'est pas exécuté, c'est lui qui meurt.
0: Non, il n'est pas exécuté, mais c'est la mort. Oui, c'est vrai, c'est la mort, mais parce qu'il refuse
1: la soumission aux Anglais. Ouais.
0: Et la soumission au régime politique de Thatcher, qui va jusqu'au bout de son idée. La ligne verte.
1: La ligne verte. Très mauvais film, malheureusement, très surestimé, extrêmement larmoyant, pathos. Film que je comprends, dont je ne comprendrai jamais l'engouement.
0: La vie de David Gale.
1: La vie de David Gale.
0: Avec l'exécution
1: c'est ça.
0: Face caméra de Kevin Spacey.
1: C'est ça.
0: Film politique.
1: Film dimension, politique.
0: Dimension politique dans son exécution.
1: Pas totalement très réussi non plus à mon sens, mais avec avec un point de vue intéressant, c'est-à-dire qu'en fait, sa mort est causée par un crime qu'il a commis, mais attention, c'est pas vraiment un crime.
0: Attention,
1: c'est un
0: spoiler.
1: On peut spoiler ou pas?
0: Bah vas-y, spoil.
1: C'est un suicide assisté. Le film est vraiment pas très bon en plus. Hein.
0: C'est un
1: suicide assisté en fait. Sa copine militante qui est leucémique, qui accepte de sacrifier pour la cause, et lui qui accepte de sacrifier aussi pour la cause, vu qu'il va
0: mais pour dénoncer la faiblesse du système judiciaire américain qui amène à condamner énormément d'innocents.
1: C'est ça.
0: Sauf que comme là, eux, ils incarnent des blancs qui sont quand même une minorité des prisonniers, des condamnés, alors que le système carcéral américain, c'est encore en grande majorité des noirs qui sont emprisonnés. Donc c'est pour montrer à quel point on peut facilement
1: tuer
0: un innocent quand on le monte un petit peu, on manipule un petit peu la cour et les jurés, en leur fournissant des preuves qui sont faciles pour arriver à une condamnation létale.
1: C'est ça, mais en tout cas, quoi qu'il arrive, c'était prévu pour, en fait.
0: Oui.
1: C'était un plan orchestré par les deux.
0: C'était un plan orchestré, tout à fait.
1: Orchestré par la professeure qui est morte, et par la victime, et par le bourreau, même si, voilà, encore une fois, c'était un pacte entre les deux. Et pour, voilà, quelqu'un... En fait, c'est quelqu'un qui meurt pour sa cause. Mmh. Deux personnes, en l'occurrence, même si l'une d'elles était condamnée, qui meurt pour la cause d'être contre la peine de mort. D'ailleurs, film qui est réalisé par Alan Parker, qui aussi a fait un très très mauvais film qui s'appelle
0: Midnight Express.
1: Je m'excuse auprès de Jérémy et de vous parce que vous l'avez certainement dû le voir jeune. Mmh. Midnight Express, c'est un film que j'aime pas beaucoup, pas du tout d'ailleurs.
0: Mais c'est encore un thème, c'est un sous-thème du film carcéral, c'est-à-dire que là on est sur aussi le thème politique.
1: Oui.
0: C'est l'enfermement d'un citoyen étranger dans des prisons, en l'occurrence une prison turque, je crois.
1: C'est ça pour avoir consommé la marijuana.
0: Voilà, et ça, c'est sûr qu'il y a des films qui traitent d'enfermement de citoyens français ou américains dans les prisons étrangères, où le système pénal n'est pas le même, et où généralement, pour des faits délictuels ou des faits relativement faibles dans son pays, se voit condamné à une prison à vie ou pour 30 ans.
1: C'est ça.
0: Bon, il est temps de faire une nouvelle pause. On revient tout de suite et on va vous parler à la fois des types de prisons et des choix de mise en scène qu'un réalisateur ou une réalisatrice met en place pour traiter de ce genre qu'est le film carcéral. À de suite.

0: De retour dans Panorama, alors après avoir traité l'ensemble des éléments de vie que connaît un détenu en prison, j'ai envie simplement de vous traiter, de vous lancer comme ça les grandes prisons emblématiques où on retrouve le détenu. Vous savez évidemment, on l'a écouté tout à l'heure en premier extrait musical, qui était la prison de Folsom, avec le célèbre enregistrement live qu'avait fait Johnny Cash à Folsom, mais aussi à Saint-Quentin. Donc Folsom, Saint-Quentin, évidemment, la prison qui a été le plus utilisée au cinéma.
1: Alcatraz.
0: C'est Alcatraz, The Rock, avec le prisonnier d'Alcatraz, l'évadé d'Alcatraz. Vous avez également la prison de la Santé. Avec,
1: le point de non-retour aussi pour la prison de San Francisco dont on parle.
0: Ok. Vous avez également les Baumettes, la Santé. En France, les Baumettes à Marseille.
1: Fleury,
0: Mérogis. Ricker Island, célèbre prison où ont été tournés des films. Mais maintenant, j'aimerais qu'on essaye de se concentrer, si tu le veux bien. Tu veux bien qu'on se concentre ?
1: Bien sûr.
0: Alors, par contre,
1: comme le lait concentré.
0: Exactement. Mais avant de se concentrer, puisque tu parles du lait concentré, second rappel nutritionnel, diététique, pardon. Jérémy, rappelle-nous ce petit conseil pour l'émission.
2: Mâchez bien la noix de coco.
0: Donc on va vous on aimerait vous parler des types de prisons. Alors évidemment, depuis tout à l'heure, on ne parle que des prisons pour hommes, que des films qui ont été faits où les détenus sont des hommes. Mais il y a également, mais le genre est assez peu, il y a quand même assez peu de films là-dessus, c'est les prisons pour femmes. Parce qu'évidemment, les prisons pour hommes, les prisons pour femmes, les prisons pour mineurs, tu nous parleras de l'excellent... Scum, c'est ça ?
1: Dommage qu'il n'y ait toujours pas de prison pour les élus politiques, par contre. Mais
0: oui,
1: bon.
0: Ou alors les prisons pour les cons, mais comme le dit le personnage d'André Dussolier dans Tais-toi, t'imagines la taille des établissements on devrait construire des prisons pour les cons. Les prisons politiques, et on verra également les hôpitaux psychiatriques qui, quand même, dérivent de temps en temps à travers le film le plus célèbre sur les hôpitaux psychiatriques qui est Vol au-dessus d'un nid de coucou. Alors, sur les prisons pour les femmes, effectivement, c'est un genre qui a été traité. Il y a quelques grands films comme... alors, il y a comme Une séparation, il y a Cage, il y a Shane, il y a Toutes les peines du monde où le personnage central, c'est une femme qui est en prison. Et là, se met en relation moins les luttes, mais plus l'envie de la femme de faire relation au sein de la prison. On est moins dans l'exploitation de la violence du système pénitentiaire et de la violence des détenus entre eux et de la hiérarchie avec le détenu. Mais pour les prisons, donc on avait dit les prisons pour mineurs, avec on va en choisir, on aurait pu en parler plusieurs, mais on va en choisir un. Et donc, je te laisse.
1: Scum, son remake n'est pas trop mauvais, de Dog Pound, mais on va parler de Scum. Du coup, d'Alan Clark, Alan Clark, très grand cinéaste anglais, c'est peut-être l'un des films les plus difficiles qui soit à voir. Vraiment, c'est un film que j'ai vu qu'une fois, mais qui me marquera à vie, je pense. Qui parle de la prison pour mineurs à travers le portrait de plusieurs personnages, notamment à travers la scène d'introduction, la scène finale qui est terrible, vraiment. C'est un film qui est...
0: En quoi elle est terrible ? Mais sans la décrire, en quoi elle est terrible dans ce qu'elle signifie, dans ce qu'elle...
1: D'ailleurs, c'est marrant parce qu'on avait fait une émission sur le suicide avec Valériane et je voulais parler de cette séquence de suicide du coup où un jeune prisonnier, après avoir subi une agression terrible, fait venir le maton. Et le maton qui est absolument immonde avec lui, qui n'a aucune compassion, il n'ose pas lui dire ce qu'il a subi, mais même s'il lui disait, il n'aurait rien, il n'aurait aucune compassion, rien du tout. Il le traite vraiment comme du bétail. Et du coup, après avoir appelé pour essayer d'avoir un minimum de réconfort, le maton part et se suicide. Et du coup, suite à ça, il y a une émeute à la fin de la prison. À la fin du film, il y a une émeute, ça se termine en une émeute générale, et finalement, ça n'a rien changé. C'est un film d'une noirceur terrible, d'une intensité folle, avec des jeunes comédiens brillants. Film anglais, du coup, comme je l'ai dit, avec cet accent l'accent britannique, quoi.
0: Bah, c'est-à-dire que toucher à la figure de l'adolescent, du tout jeune adulte...
1: C'est ça qui rend le film encore plus difficile.
0: Difficilement supportable.
1: C'est ça, parce qu'en fait, c'est pas des criminels, ils ont pas la même responsabilité que les adultes, en fait.
0: On parlait tout à l'heure en début d'émission sur le fait que la prison peut être pour certains une possibilité de réintégration, mais aussi un moment où on peut être brisé.
1: C'est ça,
0: soit on peut être brisé psychologiquement, soit on peut être totalement converti à un islam extrêmement radical, qui est pas un islam, mais à une folie pratiquante, pour ceux qui sont intégrés, qui sont captés par tous les fichiers S qui sont en prison,
1: ou
0: également à qui on apprend le parfait métier du grand braqueur ou du délinquant. Et donc, également, sur les prisons pour mineurs, il y a le film qui est inégal, certes, je suis sûr que tu vas le trouver inégal, qui est Sleepers, où on traite de ces jeunes qui finissent pour un banal fait divers qui a une conséquence terrible, c'est la mort d'un homme, et les personnages de cinq jeunes adolescents new-yorkais finissent en maison de correction et sont victimes de viols répétés en réunion par plusieurs gardiens.
1: Un film très très intéressant. Non, je le trouve très intéressant. D'accord. Ce film.
0: Je pensais que tu le trouverais très inégal.
1: En fait, c'est un film qui serait très réhabilité aujourd'hui, parce que c'est un film qui parle de violence de VSS, notamment à travers le portrait de jeunes.
0: Qu'est-ce que tu entends par VSS?
1: Violence
0: sexiste et sexuelle.
1: C'est ça exactement, voilà. Et ça parle des traumas d'enfance. Moi, je trouve le film très intéressant, pas totalement réussi, mais avec des moments très forts. Et on voit d'ailleurs deux des personnages. En fait, on voit il y a quatre destins en fait, et il y en a deux qui deviennent des criminels et deux autres qui sont brisés, qui n'arrivent plus à construire quoi que ce soit. Enfin, et c'est un film qui est remarquablement bien écrit à certains niveaux, avec Kevin Bacon qui campe un méchant absolument infâme.
0: Qui campe le leader des gardiens.
1: C'est ça, voilà.
0: Qui est celui qui incite et pousse les autres à briser, violer, agresser.
1: Ils sont tout aussi responsables les uns que les autres,
0: oui, enfin,
1: c'est tous des
0: sûr.
1: Adultes. Et film qui est inégal, comme tu dis, mais avec de très beaux moments. Et c'est un grand film sur les traumas d'enfance, un peu qui... c'est un film... Je dirais que ça fait partie des films sur... Tous ces films sur les traumas d'enfance, comme par exemple peut-être Mystic Rivers aussi. C'est un autre débat, et c'est peut-être un sujet qui pourrait faire une émission. Mais voilà, Sleeper, c'est vrai que c'est un très bon exemple. Et c'est un très bon exemple de Barry Levinson, je crois.
0: Oui, Barry Levinson, 1996. Alors après la prison pour mineurs, il y a les prisons prisonniers, prisons politiques. J'en vois deux. Je vois évidemment Hunger de Steve McQueen et également. J'ai un petit trou.
1: La grande illusion de Jean Renoir.
0: La grande illusion de Jean Renoir, bien sûr. Et j'en avais sélectionné un. Mais eh bien, je ne retrouve pas. C'est pas grave, ça va me revenir ou pas. Ben non.
1: Techniquement, j'ai envie de dire Voyage au bout de l'enfer aussi, c'est une prison politique. Le pont de la rivière Kouai aussi. Enfin,
0: oui, le pont là, voilà.
1: C'est le pont de la rivière Kouai que tu cherchais ?
0: Non, c'est les prisonniers militaires aussi. Un autre type
1: les prisons
0: de
1: militaires. Il y a aussi Voyage au bout de l'enfer, film absolument remarquable. Ouais. D'ailleurs, on aurait pu citer La roulette russe dans les distractions.
0: Oui,
1: même si c'est une distraction imposée. C'est une distraction imposée. Hein.
0: D'ailleurs, j'aimerais qu'on s'écoute l'extrait sonore suivant, qui est quand même, j'aimerais pas qu'on le rate celui-là.

Et oui, c'était Raging Bull de Niro. Dans ce... J'aimerais qu'on fasse une petite parenthèse, si tu le veux bien, et ça, sur ce why, qui était à double sens. Ah. Il y a le why, tu me diras ce que tu en penses, il y a le why sur mais pourquoi on me fait ça, pourquoi on m'enferme, et le why aussi, parce que le personnage de Jack LaMotta, c'est pourquoi je suis aussi con, pourquoi je me...

0: absolument plus à se contrôler et au fur et à moment, ben, finit par payer son absence de tempérance.
1: C'est ça.
0: Donc on était sur les prisonniers, les types de prisons. On a parlé des prisons pour hommes, pour femmes évidemment. Alors il y a une petite, je ne sais pas si c'est un parallèle rationnel, mais il se trouve qu'en France, sur 100% de détenus, 96% sont des hommes. Seulement 4% sont des femmes et on retrouve à peu près les mêmes proportions des films sur les prisons. 96% sont des prisons où on entraîne de l'enfermement des hommes et quelques films qui sont quand même... Bon, il y a eu une période un peu érotico-porno sur l'enfermement en Italie en préparant l'émission où il glissait. Il y a quand même des choses où on glissait sur le fait de choisir la prisonnière comme femme pour quand même multiplier, chacun appréciera, les scènes de douche ou d'érotiser le corps de la femme au sein de la prison, au maximum, tu vois. Alors que c'est quand même pas la chose la plus intéressante, je pense, aujourd'hui à traiter sur le film qui traiterait de l'enfermement d'une femme en prison, son cheminement au cours de la prison. Alors, on en vient au dernier moment, plus ou moins, parce qu'on va quand même bientôt se quitter, c'est les choix de mise en scène liés à ce genre-là, qui est la vie carcérale au cinéma.
1: Oui, effectivement. Alors, je trouve que ça varie en fonction des films. On a des films qui sont très, très réalistes sur le sujet. J'ai envie de te dire que c'est tout un spectre, la mise en scène dans le film de prison. On a d'un côté les films ultra réalistes, très documentés, avec voilà, une précision documentaire sur le sujet, comme, je sais pas moi, un condamné à mort s'est échappé de Bresson, Le Trou de Jack Baker, Scum d'Alan Clark.
0: Oui, on glisse même vers le documentaire.
1: C'est ça, voilà.
0: Enfin, c'est une approche très ancré dans le réel, où on est là pour vraiment décrire ce que c'est que d'être un détenu.
1: Ben de l'autre, et après de l'autre, voilà, on a les films, on a les mélodrames hollywoodiens, très romancés. Je pense, on en a parlé, mais Luc La Main Froide, Les Évadés, qui malgré une surestimation un petit peu légère, reste un très bon film de prison.
0: Il n'y a pas beaucoup, je trouve pas qu'il y a... Bon, il souffre un peu d'une mise en scène qui aurait pu être un peu moins tradie, un peu moins classique. Bon, il est extrêmement bien servi parce que l'histoire est incroyable, hein, c'est quand même la clé au cinéma, et interprété par des acteurs qui sont quand même...
1: Formidables.
0: Formidables, tous. Mais la mise en scène, il n'y a pas de choix esthétisant. Généralement, il y a deux choix. Il y a deux grands choix. C'est un choix, tu l'as dit, de coller au réel. Donc, c'est ce qui rend le film prégnant, on est captivé. Mais il y a également le choix esthétisant, d'essayer de rendre la prison plus joli. Et il y a un film français qui est très beau là-dessus, où c'est Zonzon avec...
1: Je l'ai pas vu.
0: Tu l'as pas vu. En 1997, avec le début au cinéma de Jamel Debbouze, et avec Pascal Grégory, où c'est vraiment un film de prison. Là, tout se passe en prison. Et il filme le quotidien d'un prisonnier, mais en essayant de l'esthétiser, en le rendant beau. Il sert le thé quand il rentre, quand il sort, sa vie dans sa cellule, la façon dont ils se parlent, dont ils échangent sur leur vie, pourquoi ils sont là. C'est un choix, là. C'est un choix de ne pas axer sur le gris, le béton, le côté claustrophobie, le côté enfermé, le côté sale, parce que, évidemment, quand on parle de prison, quand on voit l'état de nos prisons, on ne peut pas les rendre plus belles, un peu moins sales, un peu moins délabrées qu'elles ne le sont. Donc, on confronte l'individu dans un endroit extrêmement peu confortable, c'est le moins qu'on puisse dire. Notamment, on l'a vu dans Papillon, où il est dans une geôle, il vit dans des conditions extrêmement rudes.
1: Ouais, je suis d'accord là-dessus. Du coup, il y a aussi voilà les films romancés, mais il y a aussi alors des œuvres plus radicales, plus expérimentales. Alors même si c'est un film que j'aime pas, My Night Express de Alan Parker, c'est ça. Tu le connais par cœur, j'imagine.
0: Oui, c'est surtout. Ben ça, on aurait pu choisir un comme extrait sonore parce qu'il y a un thème extraordinaire de Giorgio Moroder.
1: Fabuleux, un des meilleurs thèmes qui existent. Mais il y a aussi, je pense à un film australien qui malheureusement n'est pas assez connu, qui s'appelle Ghost of the Civil Dead. Mm-hmm. C'est une merveille. C'est réalisé par un cinéaste australien maintenant qui a plutôt une bonne cote, un très bon cinéaste australien qui a réalisé un western qui s'appelle The Proposition, qui a fait des films hollywoodiens comme Des Hommes sans loi. Enfin, c'est un cinéaste très solide à Hollywood, mais avant ça, il avait fait un film australien démentiel qui s'appelait Ghost of the Civil Dead. Et c'est un modèle du genre, c'est un film remarquable, assez méconnu, mais très apprécié par les personnes qui l'ont vu. On peut aussi parler des prisons futuristes.
0: Ah oui!
1: Alien 3, par exemple.
0: Alien 3, tout à fait. Fortress. Évasion.
1: New York 97.
0: New York 97. Non, mais c'est des choix un peu, tu vois, c'est des plaisirs coupables.
1: New York 97, c'est pas un plaisir coupable.
0: Attends, j'ai pas fini. Ah. Évidemment que c'est pas un plaisir coupable, je suis entièrement d'accord avec

0: toi, mais pour ceux qui sont comme moi un peu des 90s, Fortress, Christophe Lambert, c'est un peu le plaisir coupable de voir des films qui appartiennent à la série B, voire au nanar.
1: Un trésor national, Christophe Lambert.
0: Évasion avec Schwarzenegger et Stallone dans des prisons extrêmement modernes dont on ne peut pas s'échapper. C'est aussi le pitch de certaines prisons. Les prisons, on ne peut pas s'échapper. Et tu l'as dit, évidemment, là, mais là, on est sur autre chose. On est New York 1997, c'est autre chose.
1: Oui, bien sûr, évidemment, c'est pas...
0: Oui, mais je vois que Jérémy nous fait signe, c'est le moment d'un dernier petit conseil diététique.
2: Mâche bien la noix de coco, puis...
0: Allez, le dernier extrait musical ou sonore, je ne sais plus où on en est, je suis un peu perdu, il fait chaud, je suis fatigué. Dernier extrait, on revient et on conclut sur ce thème de la vie du cinéma et de la prison, du cinéma carcéral.

0: Eh bien, il est déjà temps de nous quitter, Issa. On vient de clôturer cette année cinématographique tous les deux. On remercie évidemment Jérémy qui nous a accompagnés exceptionnellement aujourd'hui, mais également François qui nous a accompagnés tous les lundis, les mardis d'enregistrement. On va conclure sur Albert Camus, deux citations. Je te laisse dire la tienne, si tu le veux bien.
1: Avec plaisir, on ne peut pas être heureux en prison, mais on peut être libre.
0: Oui, et une autre, une société se juge à l'état de ses prisons. Bel été à vous, merci de nous avoir écoutés, à très bientôt, à la rentrée.
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4: 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Bonjour et bienvenue dans le magazine du CPIE du Gard, le Centre Permanent d'Initiative pour l'Environnement, le réseau départemental des acteurs, actrices de l'éducation à l'environnement sur le territoire gardois, de véritables artisans, artisanes du quotidien, du changement pour la transition écologique. Alors, c'est un réseau, mais le siège social se trouve au pôle culturel et scientifique de Rochebelle. On vous accueille tous les jours du lundi au vendredi, un lieu où on peut retrouver bien sûr des ressources toutes liées à la nature, l'environnement, la transition écologique. C'est un lieu qui est fait à la fois pour les professionnels de l'éducation à l'environnement, mais pas que. Vous êtes enseignant, vous êtes éducateur, éducatrice. Venez nous rencontrer, venez découvrir nos actions, faire du lien possiblement avec vos projets. Et puis bien entendu, on accueille également le grand public. On a des livres pour enfants, des jeux, etc. N'hésitez pas à venir nous rencontrer. Alors, pour ce magazine du mois de mars, on va faire un focus sur santé, environnement et alimentation. Et oui, de plus en plus, des études nous montrent le lien entre notre santé et la nature, l'environnement. On n'est pas sans connaître les bienfaits aujourd'hui d'une bonne balade en forêt ou encore d'un bon plat équilibré avec des produits sains. On vous propose aujourd'hui de parler d'une initiative locale, le parcours citoyen santé-environnement. Nous allons inviter Adeline Philippe de Réséda pour en parler. Nous poursuivrons l'interview par l'agenda du CPIE du Gard. Ça y est, il fait beau. Les sorties commencent à s'enchaîner. On a plein de propositions à vous faire pour découvrir votre territoire et ses richesses. Et puis on terminera bien sûr avec la pelote d'or d'Hélène.
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4: Alors, aujourd'hui, la thématique du jour, comme je l'ai annoncé, c'est santé, environnement. Et on a souhaité faire un zoom sur une initiative locale dans cette chronique que nous appelons ordinairement Bouquin de Prairie. Et aujourd'hui, on va parler du parcours citoyen santé, environnement avec deux invités, Adeline Philippe et Lynn Valmidjana de l'association Réséda. Bonjour mesdames.
8: Bonjour.
9: Bonjour.
4: Alors, déjà, avant de rentrer dans le vif du sujet du parcours santé, citoyen santé-environnement, est-ce que l'une d'entre vous veut bien me présenter en quelques mots Réséda, l'association, pour ceux et celles du bassin alésien qui ne connaîtraient pas, à mon avis, il n'y en a pas beaucoup, mais tout de même.
8: Bien, Réséda, c'est l'association de coordination des réseaux de santé du bassin alésien qui a été créée en 1998, donc effectivement assez ancienne sur le territoire. Et donc depuis mai 1998, elle anime le travail partenarial en santé sur le territoire en animant les réseaux de santé. Et depuis 2011, on lui a confié l'animation du contrat local de santé signé entre l'Agence régionale de santé et le pays Cévennes.
4: D'accord. Juste comme ça, ça se traduit comment en termes d'action ou de projet? Quelques exemples pour donner à voir?
8: Alors principalement, l'action des réseaux de santé qui est entièrement dédiée à mettre en œuvre le projet local de santé du contrat local de santé, elle se tourne principalement vers les acteurs de santé, ce qu'on appelle acteurs de santé, professionnels de santé, du social, du médico-social, les élus, les bénévoles, les représentants d'usagers ou les habitants. Et donc l'idée, c'est vraiment soutenir leurs pratiques, leur permettre d'avoir des espaces dans lesquels ils vont échanger les constats de leurs pratiques quotidiennes, ce qui fonctionne, ce qui fonctionne moins bien, qu'est-ce qui manque, et d'élaborer ensemble des solutions collectives. Et donc ça, au travers de thématiques ou de populations. Les populations, ça va pouvoir être la santé des femmes enceintes et des jeunes enfants, la santé des personnes en situation de handicap ou des personnes âgées. Et les thématiques, ça va être les parcours en santé alimentation, ça va être la santé mentale, ça va être l'addictologie par exemple.
4: D'accord. Alors du coup, justement, on va faire un focus. On va rentrer ensuite dans le vif du sujet du parcours citoyen. Mais déjà, la thématique alimentation, santé, environnement, en quelques mots, c'est quoi le lien entre tout ça?
8: Alors effectivement, on a choisi sur le territoire de s'intéresser au lien entre la santé, l'alimentation et l'environnement parce que la santé, elle est déterminée par ce qu'on appelle les déterminants sociaux et environnementaux de la santé. On parle beaucoup d'accès aux soins, mais on parle finalement un peu de ce qui détermine notre santé au quotidien. Et l'alimentation, c'est un des gros facteurs, un déterminant majeur de la santé. Et elle est évidemment en interaction directe avec l'alimentation. Elle est à la fois source d'exposition et elle est également, elle a un impact aussi direct sur l'environnement en termes de production locale, etc. Donc c'est finalement quelque chose qui touche l'ensemble des habitants d'un territoire, on s'alimente au quotidien, et qui détermine l'état de santé des individus et d'une population. Donc on sait que sur le Gard, et en particulier sur le bassin alésien, on a quand même des indicateurs qui sont assez marqués. On a une part assez élevée d'enfants et d'adultes en surpoids. On a aussi des constats, nous, des professionnels avec lesquels on interagit au quotidien sur un manque d'activité physique, une alimentation qui est aussi souvent déséquilibré. Et on a également des indicateurs de précarité et des vulnérabilités qui sont marqués particulièrement au sein du Gard, également au sein du pays Cévennes. On a, par exemple, à l'Est agglomération, c'est 14% de la population qui vit dans des quartiers politiques de la ville, dans lesquels on sait qu'à la fois les indicateurs qui décrivent ces déterminants de santé sont assez marqués, et les indicateurs de l'état de santé de population également sont parmi les plus défavorables du pays Cévennes. Donc, si on fait un peu le lien, en fait, il y a des inégalités de santé qui sont marquées sur notre territoire, pas que sur notre territoire, mais en tout cas, elles le sont. Et on sait que les habitants les plus défavorisés peuvent avoir un accès limité à une alimentation saine et de qualité, en tout cas des produits frais, locaux et de qualité. Il y a plus de freins. Et ça touche l'ensemble de la population, en fait. Plus on est défavorisé et plus on a de freins dans cet accès. Et finalement, une alimentation qui est plus composée d'aliments industriels ultra transformés va contenir plus d'additifs, de conservateurs, de perturbateurs endocriniens, de pesticides. Et on sait qu'il y a des liens avec le surpoids, avec les maladies chroniques, en tout cas des facteurs de risque de développer des maladies chroniques. Donc l'alimentation, c'est une vraie source d'exposition environnementale et donc c'est un déterminant majeur de la santé. Et finalement, le constat, c'est qu'on parle peu de ce qui détermine notre santé au quotidien. Donc, en fait, des conditions dans lesquelles les individus, les habitants naissent, grandissent, travaillent, vieillissent. Donc, ces fameux déterminants sociaux et environnementaux. Et on parle surtout de comment est-ce qu'on accède aux soins. Ça prend un peu le devant de la scène. Donc, avec ce parcours citoyen, ce qu'on voulait...
6: Oui, j'allais dire, justement, là, pour le coup, vous avez contextualisé un peu les enjeux qu'il y a autour de ces thématiques. Et du coup, là, vous, Reseda, vous lancez... Alors, je ne sais pas si on peut parler de programme, dispositif. Donc, ce fameux parcours citoyen, qu'est-ce que c'est, en fait?
8: Alors, c'est l'occasion, en fait, de rendre plus visibles des enjeux de santé globale et notamment environnementale. Mais du coup, on vous parlait de One Health tout à l'heure. On est vraiment sur des enjeux de santé globale et de faciliter l'implication des habitants dans une démarche locale de santé. C'est-à-dire que quand il y a un contrat local de santé, il y a un programme local de santé. Et petit à petit, on pense la mobilisation et l'implication des habitants et des citoyens dans ces programmes locaux de santé, mais on manque encore d'outils pour le faire. Et donc le parcours citoyen, c'est un outil qui a été vraiment développé pour pouvoir mobiliser les citoyens, leur permettre de s'impliquer dans l'élaboration de ces programmes locaux de santé, en tout cas donner leur avis sur les enjeux qui les concernent, avis qui pourra ensuite être pris en compte dans la façon dont les politiques publiques locales se construisent. D'accord. Donc là, l'idée, c'est de donner la parole aux habitants, de valoriser leur savoir en fait, expérientiel, les savoirs quotidiens et leur intelligence collective.
6: C'est à l'initiative de qui cette dynamique-là de parcours citoyen?
8: Donc c'est à l'origine un projet régional qui est financé par l'Agence régionale de santé Occitanie et coordonné par le GREN Occitanie.
6: Et donc, je le rappelle pour les auditeurs, le GREN, c'est un peu nos homologues au niveau régional. C'est le réseau des éducateurs et éducatrices à l'environnement de la région Occitanie.
8: Donc c'est vraiment né en fait de la volonté de renforcer la mobilisation et la participation citoyenne dans les politiques locales en santé et environnement, en santé en général, mais là en l'occurrence en environnement. Ouais. C'est directement, ça rentre dans le cadre du plan régional santé et environnement. Et l'idée c'était de s'appuyer sur les contrats locaux de santé qui coordonnent ou qui animent les politiques locales de santé en lien avec l'ARS et les collectivités. Oui. Et qui donc sont le bon endroit dans lequel on peut favoriser cette implication. Pour ça, on manquait d'outils et donc le parcours citoyen, c'est un outil qui va permettre et qui va faciliter cette implication. Et donc, il y a un groupe de travail régional qui a travaillé un certain nombre de temps avec l'ensemble des parties prenantes pour vraiment proposer ce cadre commun au département de la région. Et ensuite, chaque département, en tout cas dans les territoires, s'en sont saisis avec les enjeux locaux qu'ils souhaitaient travailler avec les habitants.
6: Et ici, sur notre territoire, du coup, c'est un projet qui est articulé par différentes structures, c'est bien ça ?
8: C'est ça. Donc ici, ça rentre dans le cadre du contrat local de santé du Pays Cévennes, qui est donc animé par l'association Résela, mais qui est bien porté par la collectivité Pays Cévennes et l'Est Agglomération. Et c'est aussi en lien très, très étroit avec le projet alimentaire territorial de l'Est Agglomération, le PAT, du fait de la thématique, évidemment, ça semblait évident. Et donc coordonnée par le CPIE.
6: Voilà, pour la dimension un peu environnementale,
8: absolument,
6: n'est-ce pas ? Très bien. Alors, on a vu en quoi consistait un parcours citoyen, hein, c'est donner la parole aux habitants et, comme vous l'avez dit, qu'ils puissent faire part de leur expérience. C'est vrai que souvent, l'accompagnement des habitants, si on n'est pas à l'écoute de ce qu'eux y vivent, ben c'est compliqué de mettre des plans d'action, on va dire, pertinents et efficaces. D'où l'idée de, cette dimension participative par les habitants. Qui est concerné par ce parcours citoyen ? Qui peut participer ? Comment ? Un petit peu d'éléments par rapport à ça ?
7: Oui, donc tous les habitants d'Alès Agglomération de plus de 18 ans sont concernés et peuvent participer. On les invite d'ailleurs fortement à le faire, il ne faut pas hésiter. Et concernant par contre les professionnels de santé qui travaillent sur les questions d'alimentation, d'environnement ou les élus, là on les invite plutôt par contre à participer au suivi du projet et notamment au comité d'animation. Et donc, pour les habitants, vraiment, n'hésitez pas, parce qu'il n'y a aucune qualification et prérequis nécessaire. Il faut juste avoir envie de participer. Et pour les professionnels, n'hésitez pas à vous faire le relais auprès des habitants que vous accompagnez.
6: Par rapport aux habitants, effectivement, là, on peut se poser la question, participer à un parcours citoyen, est-ce qu'il faut s'y connaître en santé, en environnement, en alimentation ?
7: Eh bien non, pas du tout. Et puis, il y aura justement 6 rencontres entre avril et octobre. Et dans les premières rencontres, il est prévu justement des temps d'échange avec des professionnels et entre habitants aussi, pour pouvoir monter en compétences sur ces thématiques de santé et réfléchir ensemble.
6: Oui, c'est ça. En fait, les gens vont faire part de leur, peut-être, de ce qu'ils vivent au quotidien par rapport à ces enjeux-là de santé, d'alimentation, identifier peut-être, on parlait l'alimentation locale et saine, ok, mais quand on est dans une situation précaire, comment on fait ? C'est un petit peu tout cet enjeu-là de discussion et d'essayer de trouver des solutions. Qu'est-ce qui va se passer concrètement dans ces rencontres ?
8: Au départ, ça sera déjà de créer la rencontre, donc créer les conditions, découvrir le sujet, de quoi on parle, c'est quoi cet enjeu et comment est-ce qu'on a une base commune tous ensemble autour de cet enjeu. Parce qu'effectivement, certains vont s'y intéresser plus que d'autres, chacun aura son savoir, son expérience. L'idée, c'est vraiment déjà de parler de santé, c'est quoi la santé, qu'est-ce qui détermine notre santé au quotidien et donc comment l'alimentation rentre dans ces déterminants de la santé, quels sont les liens avec l'environnement. Ça sera déjà vraiment ça, et ça, c'est tous ensemble, on s'enculture. Ensuite, on échange, on fait le lien avec nos expériences, nos savoirs, et on échange, on débat, on enrichit. Peut-être que les citoyens auront envie de creuser certaines thématiques. Donc, on pourra aussi adapter les personnes ressources qu'ils rencontreront pour que ça puisse répondre aussi à des interrogations qui sont générées au fur et à mesure. Et dès la troisième rencontre, l'idée, ce sera vraiment de pouvoir, troisième et quatrième, de pouvoir vraiment... échanger à partir de tout ce qui a été vu et de voir qu'est-ce qu'on garde ça et finalement qu'est-ce que ça nous évoque et à partir de là qu'est-ce qu'on pourrait imaginer sur le territoire pour améliorer la situation, donc améliorer à la fois la sensibilisation à ces questions-là et l'accès finalement à une alimentation saine et locale.
6: C'est une belle opportunité, en fait, de pouvoir donner ses idées et de pouvoir agir concrètement. C'est vrai que souvent, en tant que citoyen, citoyenne, derrière nos écrans, on a des idées, on a cette impression que, peut-être au-dessus, il ne se rend pas compte de la situation, que c'est pas les bonnes choses qui sont mises en place. Donc là, concrètement, ce parcours citoyen, ça donne la parole et ça peut, les idées venant des citoyens et des citoyennes peuvent être, l'idée, c'est de monter un plan d'action par la suite ou...
8: L'idée, c'est que l'instance citoyenne produise ce qu'on appelle un avis. Donc, en fait, ça va être, par exemple, ça peut prendre la forme d'une série de recommandations pour améliorer la situation sur le territoire. Et ensuite, ces recommandations, elles pourront servir aussi de guide à l'action publique, c'est-à-dire dans le cadre du contrat local de santé et du PAT. On a donc ce programme local de santé. Et l'idée, c'est de pouvoir faire une feuille de route spécifique alimentation, environnement et santé. Et donc, de s'appuyer aussi sur ce qui sera remonté de cette instance citoyenne pour pouvoir élaborer cette feuille de route. Donc effectivement, après ça, c'est aussi le travail de ce trio, hein, entre le CLS, le PAT et le CPIE, de faire en sorte que les élus soient présents le plus possible, et en tout cas, évidemment, informés de la démarche, et qu'ensuite, les décideurs puissent s'en saisir, qu'on puisse le valoriser, et que cette démarche soit entendue.
6: Très bien. Alors, du coup, parce qu'on arrive bientôt à la fin, très concrètement, les informations, on les trouve où ? Comment on s'inscrit ? Jusqu'à quand ? Les infos pratiques, quoi.
7: Oui. Donc, il y aura bientôt un flyer qui sera diffusé. Et pour s'inscrire, n'hésitez pas donc à vous rapprocher du CPIE du Gard. Voilà, par téléphone, par mail, comme vous préférez. Et sur le flyer dont je parlais précédemment, eh bien, il y a un QR code que vous pouvez flasher avec un formulaire d'inscription. Vous pouvez vous inscrire.
6: Très bien. Donc voilà, tout habitant d'Alès Agglomération qui nourrit un intérêt ou de la curiosité par rapport à la santé, l'environnement ou l'alimentation peut participer. Un petit mot pour la fin, quelque chose à rajouter ?
8: Peut-être qu'il faut pas hésiter. En tout cas, c'est vrai qu'on est tous très sollicités au quotidien en tant qu'habitants. On a un certain nombre de raisons de pas avoir le temps, et ça on le comprend. Après, c'est aussi une occasion nouvelle, c'est une expérimentation, et c'est vraiment l'occasion d'avoir la parole. Donc je pense qu'il faut pas hésiter de la part des habitants, en tout cas, à participer, et de la part des professionnels à relayer auprès des habitants que vous croisez au quotidien. C'est, je pense, par le bouche à oreille que la mobilisation fonctionnera le mieux.
6: Très bien. Eh bien, merci Lynn, merci Adeline, et à bientôt.
8: Merci.
7: Merci.
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6: Ce mois-ci, Hélène nous a concocté son petit coup de cœur en lien avec la thématique du jour. Son coup de cœur, c'est la revue d'éducation à l'environnement belge, Symbiose, le numéro 146, février 2026, dont la thématique est consacrée à santé, environnement, apprendre soin. Ce numéro montre que la santé humaine, on l'a déjà dit, dépend étroitement de l'environnement. Il défend une vision globale du prendre soin qui inclut les humains, les autres êtres vivants, animaux et plantes, et les écosystèmes. L'objectif est de comprendre les interdépendances du vivant et d'agir en conséquence. C'est un dossier pédagogique, une seule santé, parce que tout est lié, met en avant le concept de One Health. Il s'agit de toutes les formes de santé qui sont liées, humaines, animales, végétales, environnementales, et les problèmes environnementaux, pollution, biodiversité, climat, ont un impact direct sur notre santé, ce qui invite à penser la santé de manière globale et systémique. Alors avec le printemps qui arrive, un article explique que le jardin peut devenir un outil de prendre soin, à la fois pour la santé mentale, sociale et environnementale. Il présente notamment l'expérience de l'association Terra qui développe les jardins de soins. Ces lieux sont à la fois un outil de bien-être, un support éducatif et un espace de lien social. Cette revue s'adresse aux animateurs et éducateurs à l'environnement, donc aux professionnels, mais également au grand public. On a toujours besoin de s'enrichir et de se nourrir de nombreuses idées. Il vise aussi plus largement toute personne intéressée par les liens entre santé et environnement. Vous retrouvez la ressource également sur notre site cpiegard.fr. De briques et de plantes, c'est terminé pour aujourd'hui. Vous êtes sur Radio Grille Ouverte 88.2 et je vous dis à très bientôt.
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9: Ben Vito, c'est pareil, hein. Ils essaient de prendre, d'accaparer le plus qu'ils peuvent. Ils ont déjà 80 musiciens et ils essaient d'en prendre un peu partout, quoi. arrive forcément des musiques comme ça, ils sont 80. S'il en manque 40, ils ont encore une formation du tonnerre. Avec 40.

Je fais partie de la musique cheminote des Lômes. L'UICF, quoi. Du temps de Monsieur Delry. Delry qui a fini à Dijon. Il est parti comme sous-chef de dépôt, comme sous-chef de gare à Gevrey. Il jouait de la trompette. Et c'était notre chef de musique. Oh, on a été jusqu'à 42, avec les clairons, 45. Alors que maintenant, on est 5. 5 musiciens, et dans les 5, il y en a au moins 3 qui prennent le clairon. Quand il y a des réunions patriotiques, quoi, pour faire les batteries, pour... Je joue du tuba, moi. Oh, j'ai joué un peu de tout. J'ai joué de la trompette, j'ai joué du bugle. J'ai débuté avec un tuba. Oh ben là, je suis rentré dans la musique, moi, en 60. Et puis, j'ai quitté sur un coup de tête. Quand Delry est parti, ça n'allait plus. Et puis ma foi, quand Trebourg a voulu reformer cette société, on a reformé cette harmonie municipale, et à ce moment-là, on a débuté, on était plus de 30 hein, quand même. Oh, et puis voyez, ça tombe, et puis plus rien maintenant. Ah, puis moi, ça va commencer, pas tellement les lèvres, mais c'est les jambes. Je défile plus déjà, et puis on peut plus défiler à 5. On fait la répétition le soir, ma femme est en souci parce que je prends la voiture. On part à 8h30 et puis on rentre à 11h du soir. Alors l'été ça va, mais l'hiver... Maintenant, alors j'ai le téléphone portable. Alors j'arrive, je téléphone, je lui dis « je suis arrivé ». Au moment de partir, je téléphone aussi, mais je dis rien. Je laisse sonner deux coups, alors elle sait que je pars de la musique et elle ouvre les portes de garage. Je rentre directement chez moi.

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0: 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Il est midi. Midi.
1: Bonjour à toutes, bonjour à tous. Bienvenue sur les ondes de RGO. Vous écoutez l'agenda. Jeudi 23, vendredi 24 et samedi 25 juillet, l'association Les Parpaillots, Son et Lumière en Cévennes présente le spectacle Les Lanternes de l'Exil au musée du désert de Mialet. Les Lanternes de l'Exil, c'est un spectacle historique et une expérience immersive au cœur des Cévennes. Nouveauté 2026, un repas est proposé en avant-spectacle. Les réservations sont ouvertes sur Eloasso. Attention, le nombre de places est limité. Alors, réservez vite. L'association Les Parpaillots, Son et Lumière en Cévennes présente le spectacle Les Lanternes de l'Exil ce jeudi, ce vendredi et ce samedi au Musée du Désert de Mialet. Vendredi 24 et samedi 25 juillet, la 35e édition du Festival du Rythme en Cévennes s'installe à Saint-Jean-du-Pin. Retrouvez deux jours de concerts gratuits sur scène le vendredi, Shamrock, Joe Harpo et Guilty Delight. Le samedi, vous savourerez les lives de The Garlic Head, Chicharron et Zarza. Les concerts débutent à 19h30, entrée gratuite, buvette et restauration sur place, bien évidemment. La 35e édition du Festival du Rythme en Cévennes vous attend ce vendredi et ce samedi, c'est du côté de Saint-Jean-du-Pin. Samedi 25 juillet, dans le cadre du festival Jazz au Parc, venez assister à un réveil musical au bord du lac. Imaginez la nature qui s'éveille, le reflet des premiers rayons sur le lac et des sonorités envoûtantes pour accompagner ce spectacle. C'est une expérience hors du temps. On vous attend aux toutes premières lueurs de l'aube pour assister au lever du soleil, au rythme des sonorités venues du Brésil et du Portugal avec Marilyn et Gabriel du duo Cafouné. Vous prolongerez ce moment unique en partageant café et viennoiserie au bord de l'eau. Attention, le concert commence à 6h précises du matin. Rendez-vous au lac dès 5h45, parking sur place. Tapi et Nat vous accueilleront. N'hésitez pas à prendre votre lampe de poche et tout ce qu'il vous faut pour optimiser votre confort. Plaid, coussin, etc. Ils s'occuperont du reste. C'est gratuit sur réservation. Le réveil musical au bord du lac avec le duo Cafouné vous attend ce samedi. C'est de 6h à 8h du matin au bord du lac de Massillargues à Tuèche. Samedi 25 juillet, la 5e édition de la fête de la lavande s'installe à Vézénobre. Vous y retrouverez des démonstrations de distillation, des découvertes de fabrication d'huiles essentielles et d'hydrolats biologiques, ainsi qu'un marché de producteurs et de l'artisanat. L'entrée est libre et gratuite. La 5e édition de la fête de la lavande vous attend ce samedi. C'est sur le champ de foire de Vézénobre. Samedi 25 juillet, la ferme de la Bégude et Roule Marcel vous convient à Brock and Art, les nocturnes de la Bégude, comme tous les derniers samedis du mois. Retrouvez sur place un petit marché de créateurs, un espace jeu dédié aux enfants, un coin spécial brocante, un live acoustique à partir de 18h et un concert sur la nouvelle scène à partir de 21h. L'entrée est libre et gratuite. Ouverture des portes dès 17h. Concert au chapeau pour soutenir les artistes. Pas de CB sur place, chèque et espèces acceptés. La ferme de la Bégude et Roule Marcel vous convient à Brockenard, les nocturnes de la Bégude, comme tous les derniers samedis du mois. C'est ce samedi et c'est à partir de 17h. Samedi 25 juillet, la médiathèque de Salindres vous convie à des ateliers numériques animés par Catherine Glaise. Au programme Initiation et découverte de l'outil informatique et d'Internet, avec comme thématique ce mois-ci, découvrir Microsoft Edge. Les ateliers numériques animés par Catherine Glaise vous attendent ce samedi, c'est de 10h à 11h du côté de la médiathèque de Salindres. Du vendredi 24 au dimanche 26 juillet, la 6e édition du festival Jazz au Parc s'installe au Parc des Cordeliers à Anduze. Trois soirées pour trois univers distincts. Samedi, le festival nous offre une fiesta latina avec le Alfredo Rodriguez quintet, c'est le Spanish Harlem Orchestra, suivi de l'habitué de Jazz au Parc, la DJette Sabor Ami. Et comme l'an passé, Jazz au Parc nous emmène en voyage en Afrique avec un dimanche à Cotonou, ambiancé par le Gangbé Brass Bang et la diva Angélique Kidjo. Carole Mama Queen, elle, clôturera le bal avec un DJ set ensoleillé. Début des concerts à partir de 20h15, ouverture du parc dès 18h et buvette et restauration vous attendent sur place. Vous pouvez prendre d'ores et déjà vos billets directement sur le site internet du festival Jazz au Parc. La 6e édition du festival Jazz au Parc vous attend de vendredi à dimanche, c'est au parc des Cordeliers à Anduze. 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Midi, passé de quelques minutes, vous venez d'entendre l'agenda. Vous retrouvez 180 secondes, une chronique proposée par l'ARA, l'Assemblée Régionale des Radios Associatives. 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
3: Je suis rue de Rémusat, à quelques mètres de la place du Capitole, à Toulouse, et je me rends à la salle du Sénéchal, car nous sommes aujourd'hui jeudi, et le jeudi, il se passe quelque chose à 12h30 qui attire énormément de monde. Il est 11h30 et déjà, il y a beaucoup de gens dans la file d'attente devant la salle. Vous venez souvent ici ?
4: Oui, le plus souvent possible en fait. J'apprécie beaucoup cet espace. La programmation est très diversifiée et toujours de très grande qualité.
3: Vous connaissez les artistes qui sont invités aujourd'hui ? Ou vous venez comme ça ?
4: Absolument pas, j'adore. C'est un peu comme dans les bibliothèques. J'aime bien découvrir au hasard.
3: Et comment vous expliquez ce succès ?
4: C'est un espace convivial, chaleureux. Et ça, je parle au nom des personnes qui ont peu de revenus. Cette sorte d'oxygène qui permet de garder encore un petit peu l'esprit au côté artistique et tout ça. Ça, c'est vraiment appréciable.
5: Alors, le principe de la pause musicale, c'est de proposer une parenthèse diurne en musique, et je dirais même, si possible, en poésie musicale. C'est-à-dire un temps pour les urbains à part. Le principe, c'est entrer libre dans la limite des places disponibles. Alors, on prend les 200 premiers arrivés.
3: Joël Saurin, vous êtes un ancien membre du groupe Zebda et vous êtes donc à l'origine de cette pause musicale. Comment elle est née ?
5: Avec Zebda, on était en tournée au Québec, à Québec, et l'organisateur du festival où on allait jouer le soir dans un grand espace avec plein de lumière, plein de sons, nous a dit à la fin de la balance qui se finissait vers midi, si vous voulez faire un mini-concert optionnel, c'est possible. On l'a fait. Je suis revenu avec à l'esprit l'idée de reproduire ça un jour à Toulouse. Car ce qu'on avait fait à midi et ce qu'on avait fait le soir n'avait rien à voir. Alors l'horaire y était pour beaucoup, les conditions, la décontraction généralisée, mais quand même l'écoute du public qui ne nous connaissait pas du tout. Même avec les mêmes chansons, on peut faire des choses radicalement différentes.
3: Qui sont les artistes, musiciens invités et comment vous les choisissez ?
5: Je tenais à l'éclectisme. Ça, c'est quelque chose qu'on reproduit maintenant depuis 18 ans. Je savais au moment où je créais ça que le vivier des musiciens toulousains était riche. Mais là, je l'ai vérifié, c'est vraiment énorme. J'ai pas de budget pour déplacer des musiciens. Donc, ce sont principalement des musiciens locaux, régionaux ou qui veulent jouer le jeu.
3: Donc la pause musicale a encore de l'avenir devant elle.
5: Moi je suis parti pour 40 ans, mais bon, l'avenir le dira.
3: Ce numéro de 180 secondes a été réalisé par Radio Radio pour l'Assemblée régionale des radios associatives dans le cadre d'un partenariat avec la région Occitanie, Pyrénées-Méditerranée.
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Pour cette nouvelle édition, le public retrouvera les traditionnelles séances plein air, courts-métrages, documentaires, trash, les séances pitchounes, les conférences ainsi qu'une nouveauté cette année, la soirée famille, qui aura pour cadre la sublime place Duché d'Uzès. Cette nouvelle édition mettra également à l'honneur le cinéma au féminin, sans oublier les concerts, le tournoi de pétanque franco-belge, l'apéro Fred, une conférence sur les pistolets à bulles et plein d'autres belles surprises. La 14e édition du Festival du cinéma belge en Garrigues revient du mardi 21 au samedi 25 juillet en Uzège. 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Retrouvez aussi des animations en continu, des jeux à disposition, des food trucks pour vous régaler et le marché des artisans pour flâner. Embarquez la famille et les amis pour un week-end où vous allez rêver les yeux grands ouverts. Spectacle à prix libre et conscient et concert gratuit. L'édition 2026 du festival La Good Vibe s'installe du vendredi 24 au dimanche 25 juillet à Goudargues.

Bonjour à toutes, bonjour à tous, bienvenue sur les ondes de RGO, vous écoutez l'agenda. Jeudi 23, vendredi 24 et samedi 25 juillet, l'association Les Parpaillots, Son et Lumière en Cévennes présente le spectacle Les Lanternes de l'Exil au musée du désert de Mialet. Les Lanternes de l'Exil, c'est un spectacle historique et une expérience immersive au cœur des Cévennes. Nouveauté 2026, un repas est proposé en avant-spectacle. Les réservations sont ouvertes sur Hello Asso. Attention, le nombre de places est limité. Alors, réservez vite. L'association Les Parpaillots, Son et Lumière en Cévennes présente le spectacle Les Lanternes de l'Exil ce jeudi, ce vendredi et ce samedi au Musée du Désert de Mialet. Vendredi 24 et samedi 25 juillet, la 35e édition du Festival du Rythme en Cévennes s'installe à Saint-Jean-du-Pin. Retrouvez deux jours de concerts gratuits. Sur scène le vendredi, Shamrock, Joe Harpo et Guilty Delight. Le samedi, vous savourerez les lives de The Garlic Head, Chicharron et Zarza. Les concerts débutent à 19h30, entrée gratuite, buvette et restauration sur place, bien évidemment. La 35e édition du Festival du Rythme en Cévennes vous attend ce vendredi et ce samedi, c'est du côté de Saint-Jean-du-Pin. Samedi 25 juillet, dans le cadre du festival Jazz au Parc, venez assister à un réveil musical au bord du lac. Imaginez la nature qui s'éveille, le reflet des premiers rayons sur le lac et des sonorités envoûtantes pour accompagner ce spectacle. C'est une expérience hors du temps. On vous attend aux toutes premières lueurs de l'aube pour assister au lever du soleil, au rythme des sonorités venues du Brésil et du Portugal avec Marilyn et Gabriel du duo Cafouné. Vous prolongerez ce moment unique en partageant café et viennoiserie au bord de l'eau. Attention, le concert commence à 6h précises du matin. Rendez-vous au lac dès 5h45, parking sur place. Tapi et Nat vous accueilleront. N'hésitez pas à prendre votre lampe de poche et tout ce qu'il vous faut pour optimiser votre confort. Plaid, coussin, etc. Ils s'occuperont du reste. C'est gratuit sur réservation. Le réveil musical au bord du lac avec le duo Cafouné vous attend ce samedi. C'est de 6h à 8h du matin au bord du lac de Massillargues à Tuech. Samedi 25 juillet, la 5e édition de la fête de la lavande s'installe à Vézénobre. Vous y retrouverez des démonstrations de distillation, des découvertes de fabrication d'huiles essentielles et d'hydrolats biologiques, ainsi qu'un marché de producteurs et de l'artisanat. L'entrée est libre et gratuite. La 5e édition de la fête de la lavande vous attend ce samedi. C'est sur le champ de foire de Vézénobre. Samedi 25 juillet, la ferme de la Bégude et Roule Marcel vous convient à Brock and Art, les nocturnes de la Bégude, comme tous les derniers samedis du mois. Retrouvez sur place un petit marché de créateurs, un espace jeu dédié aux enfants, un coin spécial brocante, un live acoustique à partir de 18h et un concert sur la nouvelle scène à partir de 21h. L'entrée est libre et gratuite. Ouverture des portes dès 17h. Concert au chapeau pour soutenir les artistes. Pas de CB sur place, chèque et espèces acceptés. La ferme de la Bégude et Roule Marcel vous convient à Brockenard, les nocturnes de la Bégude, comme tous les derniers samedis du mois. C'est ce samedi et c'est à partir de 17h. Samedi 25 juillet, la médiathèque de Salindre vous convie à des ateliers numériques animés par Catherine Glaise. Au programme Initiation et découverte de l'outil informatique et d'Internet, avec comme thématique ce mois-ci, découvrir Microsoft Edge. Les ateliers numériques animés par Catherine Glaise vous attendent ce samedi, c'est de 10h à 11h du côté de la médiathèque de Salindre. Du vendredi 24 au dimanche 26 juillet, la 6e édition du festival Jazz au Parc s'installe au Parc des Cordeliers à Anduze. Trois soirées pour trois univers distincts. Samedi, le festival nous offre une fiesta latina avec le Alfredo Rodriguez Quintet, le Spanish Harlem Orchestra, suivi de l'habitué de Jazz au Parc, la DJette Sabor Ami.
Comme l'an passé, Jazz au Parc nous emmène en voyage en Afrique avec un dimanche à Cotonou, ambiancé par le Gangbé Brass Bang et la diva Angélique Kidjo. Carole Mamakouine, elle, clôturera le bal avec un DJ set ensoleillé. Début des concerts à partir de 20h15, ouverture du parc dès 18h et buvette et restauration vous attendent sur place. Vous pouvez prendre d'ores et déjà vos billets directement sur le site internet du festival Jazz au Parc. La 6e édition du festival Jazz au Parc vous attend de vendredi à dimanche, c'est au parc des Cordeliers à Anduze. Du vendredi 24 au dimanche 25 juillet, la MOBA, la ville de Goudargues et l'association Les Amis de la MOBA vous présentent le festival La Good Vibe. 3 jours de spectacles de rue et de concerts, du théâtre, du clown, de la danse, de la musique, des spectacles poétiques et magiques pour petits et grands. Retrouvez aussi des animations en continu, des jeux à disposition, des food trucks pour vous régaler et le marché des artisans pour flâner. Embarquez la famille et les amis pour un week-end où vous allez rêver les yeux grands ouverts, spectacle à prix libre et conscient et concert gratuit. L'édition 2026 du festival La Good Vibe s'installe de vendredi à dimanche à Goudargues. 17h, passé de quelques minutes, vous venez d'entendre l'agenda. On vous souhaite à toutes et tous une excellente soirée. On vous laisse en compagnie du magazine Au cœur de l'été, aujourd'hui consacré à Barjac m'enchante.

0: 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Aujourd'hui, eh bien, nous allons partir à Barjac, précisément au festival Barjac Manchante, qui va se tenir du 25 au 30 juillet. Il y aura 30 concerts de chansons de caractère. Une femme qui a du caractère, c'est précisément la directrice artistique de ce festival, Julie Berton. Bonjour.
1: Bonjour.
0: Julie, ravie de vous accueillir pour cette 31e édition de ce festival de chansons françaises de caractère. Je sais que vous tenez justement à cette expression.
1: Bien oui, exactement, parce que je pense qu'elle nous ressemble et on lui ressemble aussi à cette chanson de caractère. Un village de caractère, une équipe associative de caractère et des artistes de caractère. Donc ça fait un ensemble assez explosif.
0: Alors, cet ensemble, on le retrouve dans votre édito. De votre édito où vous allez bille en tête hein, à l'heure où j'écris ces lignes. Alors je ne sais pas à quel moment vous avez écrit votre éditorial, mais il y avait de l'inquiétude, car la suite de la phrase, à l'heure où j'écris ces lignes, l'avenir politique de notre pays est incertain.
1: Effectivement, j'écris ces phrases avant, très exactement, les élections municipales, qui ont laissé planer un certain nombre d'incertitudes et d'inquiétudes. Et puis, à la relecture et au moment où il a fallu imprimer cette plaquette que nous avons sous les yeux, j'ai hésité à changer cette phrase. Et finalement, je me suis dit qu'il y avait plusieurs rendez-vous électoraux qui allaient arriver dans pas longtemps. Donc, cette phrase tenait toujours.
0: Et vous ajoutez à cette incertitude, à cette inquiétude, la crise qui pèse sur le secteur culturel. Et là, qui est bien réelle.
1: Ben là, c'est du concret, c'est même du lourd, du très, très, très, très lourd. On a vu et on voit chaque jour des lieux, des festivals, des associations qui sont attaquées de manière assez forte et qui, parfois, doivent mettre la clé sous la porte, des saisons culturelles entières qui sont arrêtées, ni plus ni moins, mises sous silence pour l'année prochaine. Il y a des choses voilà, qui se passent, qui ne sont plus du tout invisibles, que fait l'État.
0: Oui, eh bien ça, ce que vous dites, Julie et Berton, et on le voit quasiment toutes les semaines actuellement, les difficultés du secteur culturel. Alors, juste pour donner un exemple, pas plus tard que ce matin, je lisais que le festival de cinéma de Groix, de l'île de Groix, festival des Iliens, où j'ai eu l'occasion de travailler il y a quelques années, eh bien, se voyait supprimer une subvention pour raison politique de la part du conseil départemental. Voilà. Ils avaient parlé de Gaza l'an dernier. Voilà. Rendez-vous compte ?
1: Voilà, ça devient très compliqué et on avance avec l'idée comme ça d'une forme de censure qui n'est plus déguisée, qui avance de manière tout à fait tranquille.
0: Mais pour continuer dans votre éditorial que j'ai lu très attentivement, Julie, vous dites qu'il faut pourtant continuer à affirmer l'importance de notre engagement et le sens de nos actions.
1: C'est une évidence, une fois qu'on a dit tout ce qu'on vient de dire, c'est sûr que voilà.
0: Il faut se battre
1: évidemment, parce qu'on sait bien qu'on ne va pas, nous, révolutionner et améliorer la vie des gens, le monde, on ne va pas empêcher les guerres et tout ça. Mais en tout cas, on peut, à un moment donné, créer une petite bulle où les gens retrouvent du sens, retrouvent de la chaleur humaine, retrouvent du contact. Et puis retrouvent aussi le plaisir et peuvent lâcher prise en regardant un spectacle, simplement ça, quoi. Se dire que ce moment, c'est un moment pour eux, c'est un moment de partage, et que bah, rien que pour ça, c'est important de continuer.
0: D'ailleurs, cette 31e édition prouve que vous continuez après le succès de l'année dernière, année anniversaire.
1: Année anniversaire pour un festival qui se déroule dans un petit village comme Barjac, c'est quand même une sacrée histoire. Et effectivement, un anniversaire l'an dernier vraiment magique, comme on l'avait rêvé en fait. Mm-hmm. C'est-à-dire du monde, des spectacles magnifiques, de la bonne humeur, de la joie, des gens qui ont envie d'être ensemble. Et ça nous a clairement donné la force de continuer.
0: Ce fut un succès public, critique et artistique.
1: Tout à fait.
0: Et d'ailleurs, vous en gardez des traces de l'an dernier, puisqu'il y a des nouveautés qui avaient été créées spécialement pour cette édition anniversaire et que vous conservez.
1: Tout à fait. On a décidé, en particulier, c'est la chose la plus emblématique, de reconduire le déplacement, on va dire, de notre dernière journée. C'est-à-dire que la dernière journée se déroule entièrement, presque entièrement, sur le site de notre chapiteau, ce qui n'était pas dans nos habitudes. Et on recrée un espace guinguette, un espace, encore une fois, avec cette idée du banquet républicain, de l'endroit où on va parler, où on va se retrouver ensemble. Et l'an dernier, effectivement, c'était une première, ça a été un succès. Donc on s'est dit, pourquoi pas recommencer cette année, et c'est ce qu'on va faire.
0: Ça sera le 30 juillet, mais avant, eh bien, on parlera quand même de ce qui précède ce final. J'ai remarqué qu'également, c'était peut-être un peu plus féminin que d'habitude. De votre programmation, Julie ?
1: Oui, alors la parité est toujours quand même respectée, mais en tout cas, ça apparaît un petit peu plus de manière évidente cette année, puisqu'il y a plus de, on va dire, entre guillemets, mots que je n'aime pas, mais je l'emploie quand même, de têtes d'affiche féminines. Ce qui, parfois, elles sont là, mais peut-être de manière un peu plus confidentielle. Donc, effectivement, j'en suis très fière.
0: Pendant donc 6 jours, plus de 70 artistes pour 30 concerts. Alors dans le programme, il y a tout à la fois, et ça vous y tenez, des artistes identifiés, on va en entendre d'ailleurs si toi après que je me sois tu, des artistes découvertes et des inclassables.
1: Je crois que c'est ça qui fait notre ADN en fin de compte, et je pense probablement qui fera notre force. En fait, dans les années à venir, je le crois, j'en suis convaincue, c'est-à-dire que ce que nous défendons à cet endroit-là, précisément de Barjac-Manchante, c'est de ne pas s'inscrire dans le cadre d'un festival comme on en voit un peu partout, et contre lesquels je n'ai rien, mais en tout cas qui vont peut-être programmer les mêmes artistes, des artistes qui coûtent très très très très cher, donc il faut augmenter les jauges, parce que sinon on s'en sort pas financièrement. Enfin voilà, c'est cet effet. Et que à Barjac, justement, on arrive à tenir l'équilibre entre effectivement les artistes qui sont un poil identifié, alors c'est pas du mainstream, c'est pas, on les entend pas à la radio tous les jours quand même, mais ils sont un petit peu plus identifiés, et puis toujours forcer avec douceur bien sûr, mais forcer le public à aller à la découverte et à être curieux, parce que c'est ça aussi la culture en règle, enfin de manière générale, c'est-à-dire d'essayer de ne pas se mettre dans la position d'un consommateur, mais plutôt d'un acteur. On est soi-même acteur, et on décide, et on se force un petit peu à aller découvrir, même si on connaît pas, et je tiens beaucoup à ça.
0: Je crois que vous insistez, Julie Berton, sur que le fait à Barjac, ce n'est pas seulement de la consommation de spectacles, mais également l'occasion de rencontrer, de découvrir, de partager.
1: Mais c'est ce qui fait vraiment, encore une fois, l'ADN de notre festival. On peut très bien, à Barjac, se balader dans les rues et rencontrer, au hasard d'une balade, un artiste qui a joué la veille dans notre cour du château, comme on l'appelle, sans aucun problème. Il n'y a pas de carré VIP, il n'y a pas d'endroit où on parque d'un côté les invités très importants, les artistes très riches, et puis les pauvres spectateurs.
0: Le pauvre public.
1: Donc, voilà, c'est ça qui fait, je crois aussi, qui crée cette effervescence et cette fidélité aussi, probablement, de nos spectateurs.
0: Alors, il y a quelques instants, je qualifiais vos artistes, soit d'identifiés, soit découvertes, soit inclassables. Où est-ce que vous qualifieriez Vincent Dedienne, qui sera donc le premier jour, le samedi 25 juillet, le personnage le plus représentatif de cette inauguration ?
1: Les trois, je dirais.
0: Les trois. Fait, il est tout à la fois inclassable, identifié et en même temps
1: tout à la fois,
0: découverte.
1: Parce qu'il est identifié, quand même, mais pas tant que ça, finalement, en tout cas dans la chanson, puisque c'est quand même quelqu'un qu'on voit régulièrement à la télé. Là, il est en train de sortir il y a une série qui sort avec lui sur je ne sais quelle chaîne, une série télévisée. Enfin, je veux dire, il est identifié quand même du grand public. Et à la fois en chanson, pas tellement, parce que c'est pas son cœur.
0: Non, je l'ignorais.
1: Voilà. Donc ça, c'est vraiment, c'est chouette. C'est ça qui me plaît beaucoup. Et puis inclassable, parce que son spectacle, clairement, il est inclassable. C'est un concert, oui. Oui, c'est un concert, mais pas que.
0: Un spectacle, dit-il lui-même, entre chien et loup, entre plateau repas et coin du feu, entre Doliprane et MDMA. Donc c'est assez difficile à résumer, mais on écoute Vincent de Dienne avec « Il y en a encore ».

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0: Rarement entendu sur RGO, mais programmé le samedi 25 juillet à Barjac, m'enchante Vincent de Dienne. Alors, ce qu'on n'a pas dit, Julie Berton, c'est que toutes ces chansons que chante Vincent de Dienne sont écrites par d'autres.
1: Oui, c'est toute, je trouve, l'intelligence de ce garçon, c'est-à-dire qu'il est allé demander à des autrices et des auteurs de chansons eux-mêmes de lui écrire sur mesure des textes et des musiques. Donc là, celle que l'on vient d'écouter était d'Albin de la Simone, mais aussi Jeanne Chéral, Vincent Delerme. Voilà, donc ça donne des textes, ben, évidemment, qui lui collent à la peau. C'est ça qui est très joli. Et comme il sait très bien les incarner, c'est... Voilà.
0: Et un très bel arrangement musical que sur cette chanson.
1: Tout à fait.
0: Alors, on le disait tout à l'heure, il y a des nouveautés qui ont été conservées, mais alors il y a une nouveauté effectivement qui nous concerne, nous ici à RGO, qui est alors là pour le coup tout à fait différente de ce à quoi on s'attendait. Ça y est que François, qui réalise la technique des émissions des Ondes Enchantées, donc, eh bien, va le faire dans un nouveau format.
1: Oui, nouveau format. Partie du constat que peut-être il y avait donc deux rendez-vous, pour la faire courte, hein, pour les gens qui ne savent pas, il y avait un rendez-vous le matin qui s'appelait la rencontre de 11h-11, qui accueillait pendant une heure les artistes qui s'étaient produits la veille, une façon d'aller un petit peu au-delà du concert, et puis on avait un rendez-vous séparé avec une émission de radio donc en partenariat avec RGO qui se déroulait dans l'après-midi à la médiathèque. Et puis, voilà, peut-être ces deux événements, c'était un petit peu, pas épuisé, mais voilà, j'avais eu envie de dire, bon, ben, si on rassemblait les deux, qu'est-ce qui se passerait, quoi, voilà. Ce qui aussi part du constat qu'on a un festival qui est très dense, qu'il y a énormément de choses à voir tous les jours, et que peut-être de faire de deux événements un seul permettait aussi de ne faire plus qu'un seul événement, qui permette aux gens plutôt de se dégager une plage de repos, qui sait, ou de faire autre chose, quoi, voilà. Donc, nouveau format à la salle Trintignant, qui est donc la salle de cinéma de Barjac, qui restera donc un endroit où on invite les artistes qui se sont produits à venir discuter, et puis aussi qui ouvrira la porte à plein d'autres témoignages, à des
0: Et puis possibilité d'accueillir plus de public pour assister à cette émission.
1: Exactement.
0: De radio à 10h45 du dimanche 26 juillet jusque bien sûr au 30 juillet, avec François à la réalisation technique et Fred Castel à l'animation.
1: Et j'ajouterais que le jeudi, l'émission se déplace elle aussi,
0: oui,
1: sur le site du Chapiteau.
0: Oui, oui.
1: Donc ça
0: à
1: a été un pari un peu improvisé l'année dernière, qui a été vraiment... Le défi a été relevé avec brio. Donc ça se refera cette année aussi, pour notre plus grand plaisir.
0: Alors ce même dimanche 26 juillet, j'ai vu qu'il y aurait un blind test.
1: Oui, le blind test de Mathias Bouffet, qui lui aussi était déjà venu l'année dernière. On s'était dit, tiens, on va faire un truc un petit peu jeu, pourquoi pas, pour la 30e, c'est la fête et tout ça. Et en fait, on s'est fait presque un peu dépassé par le monde qui est arrivé, le succès,
0: ouais,
1: le monde qui est arrivé. Donc, on avait fait quelques frustrés. Donc, ça sera réparé. Et Mathias Bouffet revient pour une deuxième année avec son quiz spécial chanson française.
0: Et c'est gratuit.
1: Et c'est gratuit.
0: Il faut le dire, oui. Oui, alors, Julie, avant d'écouter les deuxièmes choix de cette journée du dimanche 26 juillet, qui seront le spectacle de soirée donc dans la cour du château, Chloé Lacan et Thibaut Defevert, j'aimerais juste que tu le faisais remarquer que l'idée du festival Barjac M'enchante est également de tisser des liens avec les autres arts, les arts plastiques, il y aura une exposition, la littérature, voilà, il y a ce souhait de ne pas s'enfermer uniquement dans une niche.
1: Oui, bah, c'est-à-dire d'être capable de voir en fait que les artistes sont multiples, ils ont plein de facettes. Donc, bon, on le sait, évidemment, ils sont musiciens, chanteurs, arrangeurs pour certains et certaines. Et puis, certains et certaines, en l'occurrence, je pense une en particulier, écrivent aussi, en l'occurrence, des romans. Enfin, je veux dire, c'est quand même pas tous les... Là, c'est pas donné à tout le monde. Et puis d'autres peigne, dessine. Bref, j'aime cette richesse. J'aime aller la chercher chez les artistes. Et quand je peux mettre ça en valeur, ça me plaît beaucoup. Et je trouve que ça enrichit évidemment pleinement notre festival.
0: Alors, Chloé Lacan et Thibaut de Fevert, précisément, s'intéressent à un autre art, le 7e.
1: Exactement. C'est un spectacle très, très original. D'abord, ce sont deux artistes qui, séparément, ont leur propre carrière, et ce, depuis quand même déjà longtemps. Mais là, ils ont décidé de se réunir et ils ont dédié leur spectacle aux chansons qui ont été soit écrites pour des films en particulier, certaines ont été écrites spécialement pour certains films, ou des chansons qui ont été incluses dans des films et qui sont restées dans nos oreilles finalement.
0: Dans notre mémoire cinéphile.
1: Voilà, ouais. Exactement.
0: Ouais. Alors on écoute de suite le teaser donc de ce spectacle de Chloé Lacan et Thibaut de Fevert qui s'appelle Happy End. Bah oui, mais c'est pas encore la fin de cette émission.
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0: Oui, un spectacle de Chloé Lacan et Thibaut de Fevert qui est entre anthologie du cinéma et quiz.
1: Oui, c'est un petit peu ça, exactement. Et puis, je veux rassurer quand même tous nos auditeurs et auditrices amoureux de la chanson francophone pour leur dire qu'il y aura quand même majoritairement du français dans ce spectacle.
0: D'accord. Passons au lundi 27 juillet. Mais avant de passer au lundi 27 juillet, je vais quand même vous demander la question la plus difficile de cet entretien. Julie, vos coups de cœur. Vous avez droit à trois.
1: J'ai droit à trois.
0: Pas plus. Hein. Vraiment... On ne va pas forcément les entendre dans l'émission, hein, parce qu'on sait, on n'a pas préparé. J'ai choisi des morceaux musicaux de mon côté. Et vous, je sais que vous aimez les artistes découvertes.
1: C'est vrai, j'aime les artistes découvertes parce que j'ai envie de les défendre.
0: Alors faites-en profiter les auditeurs.
1: Voilà. Peut-être ce qui me vient en premier, c'est toujours dur, donc je m'excuse vraiment pour tous les autres.
0: Ben oui, mais ce n'est pas l'anthologie que l'on fait de Barzac-Manchon.
1: Le premier dont je voudrais parler, c'est un spectacle qui s'appelle Les Copines et qui aura lieu les lundis et mardis du festival, donc lundi 27 et mardi 28, le spectacle aura lieu dans le Jardin des Papotages, qui est peut-être on aura l'occasion d'en reparler, mais qui est un petit jardin au cœur du village. L'accès est libre, tout le monde peut venir, ça a lieu un tout petit peu avant l'apéro, c'est très sympa. On est à l'ombre des arbres. Et c'est un spectacle qui s'appelle Les Copines, sont trois femmes. Qui chantent divinement bien et qui ont réarrangé et réécrites des chansons paillardes à la façon féministe, on peut dire, assez engagée. Et donc voilà, à la fois c'est extrêmement bien fait, c'est très drôle et c'est engagé. Donc peut-être j'ai... Et puis ce sont trois femmes, ça me plaît.
0: Donc lundi 27 et mardi 28. Alors les trois femmes, on va quand même donner leur nom. Maïlys Rénal, Manon Irigoyen et Laura Etchegoyen.
1: Tout à fait. Le spectacle s'appelle Les Copines.
0: Le premier choix.
1: Après, peut-être, je pourrais parler d'une découverte féminine aussi, qui s'appelle Melba, qui jouera sous notre chapiteau le mercredi 29 juillet, qui est une jeune femme qui est déjà dans le circuit depuis un petit moment, qui fait plutôt de la chanson pop. Voilà, et elle a un charisme sur scène qui est juste incroyable. Elle a une voix incroyable. Et je suis très admirative de son parcours. Elle a commencé très jeune, elle n'a jamais lâché, c'est pas facile. Et je suis très heureuse vraiment qu'on puisse la découvrir sous le chapiteau.
0: À 17h.
1: Exactement.
0: Au Pradet. Le mercredi 29 juillet. Alors, c'est un solo, elle est seule en scène.
1: Tout à fait.
0: Au chant et au clavier.
1: Exactement. Et puis, peut-être, pour finir, une femme aussi.
0: On le disait au début, hein, qui avait effectivement une programmation assez féminine.
1: Voilà. Donc, je parlerai d'Alice Evans, qui se produira donc. Le lundi 27 juillet dans la cour, dans l'espace Jean Ferrat en coplateau avec Romain Didier parce que j'étais assez touchée par son dernier album et parce que j'ai lu son roman son dernier roman qui s'appelle Le désir dans la cage et que je recommande vivement et je trouve que cette femme mène son petit bout de chemin qui est pas petit d'ailleurs, je sais pas pourquoi je dis ça, mais en tout cas elle trace sa route et c'est riche, je suis assez admirative.
0: Donc Alice Evans qui va précéder Romain Didier, alors effectivement on ne le présente quasiment plus, mais on va par contre l'écouter.

0: Voilà, c'est l'aéroport de Fiumicino par Romain Didier. Julie, alors c'était un enregistrement très 80s, hein, très années 80.
1: Oui, ça m'a fait beaucoup sourire pendant la diffusion du titre. Effectivement, là, on reconnaît bien les sons des années, voilà, des années 80. Bon, depuis, Romain, qui en plus est un arrangeur hors pair, a évidemment réenregistré ce titre différemment. Et puis, je vous invite à découvrir son dernier album, voilà, qui est tout récent. C'est d'une grande beauté.
0: La buée des miroirs. Lundi 27 juillet à Barjac, m'enchante. Alors, il y a, on en parlait tout à l'heure, il y a ce lien avec les arts et les arts plastiques, car il y a une exposition qui est réalisée par un artiste que tu avais programmé, je crois, l'an dernier.
1: Oui, non, un artiste que j'avais programmé il y a deux ans.
0: Il y a deux ans, Vaslo.
1: Vaslo, qui depuis quelques, je sais pas, depuis quelques petite année, a commencé à réaliser, d'abord à dessiner. Il a inventé un petit personnage comme ça, très très simple. Un petit peu comme la Linéa, que le petit bonhomme, bon bref, je sais pas si ça parlera aux gens, mais en tout cas voilà, c'est un tout petit personnage tout simple, tout voilà, et qu'il a ensuite qu'il met en situation sur des dessins pareil très épurés. Et puis il a depuis quelque temps, il en a fait des animés, donc il a donné vie à ce petit bonhomme, et donc c'est des tout petits animés qui durent quelques minutes, enfin c'est assez court, mais c'est très très chouette. Donc il y aura à la fois ces dessins qui seront exposés, et puis il y aura aussi la projection de ces petits animés, voilà.
0: Donc au château, dans une salle, la grande salle du château.
1: Oui, voilà, dans les salles du château, voilà, la salle du temple.
0: De Barjac, à travers mon regard, et bien sûr accessible pendant tout le festival. Là, tout à l'heure, on parlait de ton éditorial, hein, effectivement. Et il y a des artistes qui, eux, donc, n'ont pas leur langue dans leur gosier, hein, voilà, ils la retiennent pas. Et je sais que c'est la soirée qui est déjà très demandée, à savoir la soirée du mardi 28 juillet. Alors, c'est pas des artistes à découvrir, parce qu'on les connaît très, très bien, surtout depuis le confinement.
1: Oui.
0: Du Covid-19.
1: Hein. Alors on
0: où
1: parle.
0: Ils en fait fureur.
1: Exactement. Donc on parle effectivement de la soirée Les Goguettes en trio, mais à quatre, qui ont, au moment du Covid, il est vrai, explosé un petit peu sur les réseaux avec des goguettes. Donc La Goguette, c'est donc une chanson, on se sert d'une chanson et d'une mélodie existante et on réécrit les paroles. Plutôt à caractère, on va dire, politique.
0: Comme le faisaient les chansonniers.
1: Exactement, c'est vraiment la tradition du chansonnier, ouais. Voilà. Sauf que ça, c'était un poil perdu, enfin voilà, c'est... Et puis eux, ils ont remis ça au goût du jour, ils l'ont surtout très bien géré sur les réseaux sociaux, et puis ils sont extrêmement talentueux, donc...
0: Et drôles,
1: et ils ont une super plume, donc franchement, c'est irrésistible. Et j'ajouterais qu'il partage la soirée avec une autre artiste, un peu moins identifiée et repérée, qui s'appelle Hélène Piris. Qui est déjà venue à Barjac il y a plusieurs années, et qui là, je voyais pas bien construire des soirées, des doubles plateaux comme ça, ça se réfléchit quand même beaucoup,
0: oui.
1: Voilà. Il faut trouver du sens, du lien, ou alors une opposition pour.
0: Oui,
1: une
0: opposition radicale,
1: voilà
0: ou
1: donc,
0: au contraire, une atmosphère... Ouais.
1: Devant les goguettes, c'est compliqué quand même de mettre quelque chose trop soupolé, voilà, donc... Et donc, forcément, j'ai pensé à Hélène Piris, qui est une petite punkette ouais. Au cœur chamallow, et qui n'a pas sa langue dans sa poche, c'est le moins qu'on puisse dire,
0: ouais.
1: Et qui va venir, je dirais, se jeter dans l'arène de la cour du château, toute seule avec son violoncelle, et je pense qu'elle va faire largement le poids.
0: Oh, ce sera un joli plateau, ouais. Que ce plateau du mardi 28 juillet. Alors, les goguettes, donc en trio, mais à 4 parle de l'actualité, la preuve avec ce que l'on va entendre de suite.
2: Où

0: Bon, voilà, c'est les Goguettes en trio, mais à 4, au soir du mardi 28 juillet, ils seront sur la scène de Barjac, Manchante. Et après, en fait, les plateaux, il y a autre chose, c'est pas fini, on va pas se coucher tout de suite à Barjac.
1: Non, mais à Barjac, à partir du 25, on ne dort plus jusqu'au 30, de toute façon.
0: Ah ouais.
1: Non, mais voilà, donc effectivement, après la fin des soirées à l'espace Jean Ferrat, on est invité à descendre sur le site de notre chapiteau, donc c'est à peu près 4 à 5 minutes à pied, et on peut assister aux scènes ouvertes, un espace qu'on essaie de préserver. Alors parfois on est un petit peu critiqué parce que les seuls...
0: Il y a trop de monde qui arrive, non ?
1: Non, mais c'est pas tellement ça, c'est-à-dire qu'effectivement c'est tard, c'est l'endroit où on est censé ouvrir aux artistes qui, eux, n'ont pas accès à la programmation, n'ont pas été programmés dans l'édition, donc on ouvre cet espace pour que ces artistes-là puissent, eux, s'exprimer aussi, chanter une ou deux chansons, mais effectivement ça arrive à minuit 30.
0: Oui, mais au moins il fait frais là.
1: Mais au moins il fait frais, et il faut savoir que le public de Barjac est très vaillant et qu'il descend en nombre sur l'espace du chapiteau et en nombre pour découvrir tous ces artistes. Donc des scènes ouvertes que l'on veut aussi encadrer, c'est-à-dire il s'agit pas, on n'arrive pas comme ça cinq minutes avant et dire moi je veux passer, je veux jouer, tout ça. Il faut s'inscrire et c'est encadré par l'équipe de la Manufacture Chanson, qui est un lieu de diffusion et une école de chansons qui est à Paris et qui encadre donc ces scènes ouvertes.
0: Il y a également un espace pour les enfants à Barjac Manchante.
1: Et quelle chance nous avons, puisque depuis 2 ans, la ville s'est dotée d'un nouvel équipement dans l'école publique. Et qu'on en a, donc, c'est-à-dire une grande salle de motricité, enfin une salle d'activité. Et qu'on a la chance de pouvoir aménager pour l'occasion. Et que dans laquelle nous recréons un petit théâtre. On fait le noir, on fait comme, voilà, et on met une petite scène, on installe des éclairages et du son, et on peut accueillir désormais au frais, puisque ce lieu est climatisé, des spectacles à destination du jeune public, qui auront lieu donc les lundis, mardis, mercredis à 11h le matin. 3 propositions différentes. Il faut regarder aussi les âges. C'est à peu près les mêmes âges, mais voilà, il y en a qui sont plus ou moins adaptés aux plus petits, d'autres moins. Et on peut venir en famille, bien sûr.
0: Alors, les enfants, parfois, on leur offre des bonbons. Hein. Parfois, il y a des méchants messieurs qui offrent des bonbons aux petits-enfants. Mais il y a aussi des gentils bonbons qui sont vaudous. Voilà, je cherchais une transition un peu laborieuse. Je suis d'accord. Hein.
1: juste, je finis sur les enfants, parce que c'est très important. J'ai oublié de le dire, c'est que les spectacles pour enfants sont gratuits sur le festival. Et c'est vrai que c'est important parce que ça ne doit pas être un frein pour accéder pour la peut-être première fois de sa vie à la culture et à la chanson. Et les bonbons vaudous, oui.
0: Ils ont été classés inclassables.
1: Mais ils le sont clairement assez inclassables. Enfin, moi, je trouve parce que. D'abord, musicalement, évidemment, il n'y a pas de doute, hein, on est sur l'île de la Réunion, donc...
0: Du Maloya, parfois.
1: Voilà, Maloya, ouais. Parfois, voilà. Mais à la fois, eux, ils ont un parcours aussi un peu particulier. Je les ai vus sous plusieurs formes, ils ont travaillé beaucoup avec... ils ont fait beaucoup de collaborations avec d'autres artistes. Jérém, qui fait donc partie du duo Bonbon Vaudou, puisque Bonbon Vaudou.
0: Alors, Jérém, c'est pas notre coordinateur de Radio Pays Ouvert. Je précise.
1: Je l'ai vu aussi sur des spectacles jeune public, dans lequel il n'était pas avec Oriane. Enfin, voilà, donc c'est des artistes très riches, très talentueux.
0: Et là, il y a deux jeunes femmes, Oriane Lacaille et Juliette Mainvielle, qui ont également des paternels très talentueux.
1: Très talentueux, il y a un lourd héritage, lourd mais riche héritage musical.
0: Et également, héritage musical en reprenant, par exemple, une chanson d'Anne Sylvestre sur « Si la pluie te mouille ».

0: Anne Sylvestre en créole avec Bonbon Vaudou. Alors cette soirée du 29 juillet sera précédée d'une artiste, Louise Haussmann. J'ai été regarder de qui il s'agissait, ça m'a paru très intéressant. Et là tu parlais il y a quelques instants de monter un plateau, ça me paraît très cohérent là.
1: Ouais, tout à fait, je pense que sur les influences musique du monde, ils sont assez proches, il y a une forme de douceur aussi dans les deux qui sans doute les rassemble. Voilà.
0: Alors, nous arrivons dans les toutes dernières minutes de cette émission, au cœur de l'été. Je voudrais peut-être terminer par le grand final que tu évoquais en début d'émission, la guinguette du Pradet, le dernier jour, le 30 juillet.
1: La guinguette du Pradet, l'idée, c'est de se retrouver à 17h sur le site du Chapiteau pour découvrir un spectacle tenu top secret jusqu'à la dernière minute. C'est un peu cette idée qu'on avait aussi eue l'année dernière de conserver la surprise et de se dire que ce qui nous motive à descendre, c'est d'être ensemble. C'est ça qui doit être le moteur. Et puis après, on se laisse porter et on lâche tout, on se laisse porter et on voit ce qui se passe. Donc, 17h, concert surprise. Et puis, on aura l'occasion ensuite à l'issue de ce concert d'accueillir la restitution du chœur éphémère, puisque nous remettons en place un chœur qui est ouvert à toutes et tous.
0: Ce concert, c'est le final
1: c'est le final
0: des essais, enfin pas des essais mais des rencontres et répétitions.

0: Dio sera là le lendemain du 26, hein, nous sommes bien d'accord. Merci à toi et à très très bientôt.
1: Merci.
0: Excellent
1: beaucoup.
0: Festival à toute l'équipe de Barjac M'Enchante, parce que derrière toi, il y a toute une équipe de bénévoles qui, tout au long de l'année, sont présents à Barjac pour préparer d'une édition à l'autre. Merci à eux.
1: Merci beaucoup.

0: 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Il est 18h.
1: Bonjour à toutes, bonjour à tous. Bienvenue sur les ondes de RGO. Vous écoutez l'agenda. Jeudi 23, vendredi 24 et samedi 25 juillet, l'association Les Parpaillots, son et lumière en Cévennes présente le spectacle Les Lanternes de l'Exil au musée du désert de Mialet. Les Lanternes de l'Exil, c'est un spectacle historique et une expérience immersive au cœur des Cévennes. Nouveauté 2026, un repas est proposé en avant-spectacle. Les réservations sont ouvertes sur Eloasso. Attention, le nombre de places est limité. Alors, réservez vite. L'association Les Parpaillots, son et lumière en Cévennes présente le spectacle Les Lanternes de l'Exil ce jeudi, ce vendredi et ce samedi au Musée du Désert de Mialet. Vendredi 24 et samedi 25 juillet, la 35e édition du Festival du Rythme en Cévennes s'installe à Saint-Jean-du-Pin. Retrouvez deux jours de concerts gratuits. Sur scène le vendredi, Shamrock, Joe Harpo et Guilty Delight. Le samedi, vous savourerez les lives de The Garlic Head, Chicharron et Zarza. Les concerts débutent à 19h30, entrée gratuite, buvette et restauration sur place, bien évidemment. La 35e édition du Festival du Rythme en Cévennes vous attend ce vendredi et ce samedi, c'est du côté de Saint-Jean-du-Pin. Samedi 25 juillet, dans le cadre du festival Jazz au Parc, venez assister à un réveil musical au bord du lac. Imaginez la nature qui s'éveille, le reflet des premiers rayons sur le lac et des sonorités envoûtantes pour accompagner ce spectacle. C'est une expérience hors du temps. On vous attend aux toutes premières lueurs de l'aube pour assister au lever du soleil, au rythme des sonorités venues du Brésil et du Portugal avec Marilyn et Gabriel du duo Cafouné. Vous prolongerez ce moment unique en partageant café et viennoiserie au bord de l'eau. Attention, le concert commence à 6h précises du matin. Rendez-vous au lac dès 5h45, parking sur place. Tapi et Nat vous accueilleront. N'hésitez pas à prendre votre lampe de poche et tout ce qu'il vous faut pour optimiser votre confort. Plaid, coussin, etc. Ils s'occuperont du reste. C'est gratuit sur réservation. Le réveil musical au bord du lac avec le duo Cafouné vous attend ce samedi. C'est de 6h à 8h du matin au bord du lac de Massillargues à Tuèche. Samedi 25 juillet, la 5e édition de la fête de la lavande s'installe à Vézénobre. Vous y retrouverez des démonstrations de distillation, des découvertes de fabrication d'huiles essentielles et d'hydrolats biologiques, ainsi qu'un marché de producteurs et de l'artisanat. L'entrée est libre et gratuite. La 5e édition de la fête de la lavande vous attend ce samedi. C'est sur le champ de foire de Vézénobre. Samedi 25 juillet, la ferme de la Bégude et Roule Marcel vous convient à Brock and Art, les nocturnes de la Bégude, comme tous les derniers samedis du mois. Retrouvez sur place un petit marché de créateurs, un espace jeu dédié aux enfants, un coin spécial brocante, un live acoustique à partir de 18h et un concert sur la nouvelle scène à partir de 21h. L'entrée est libre et gratuite. Ouverture des portes dès 17h. Concert au chapeau pour se tenir les artistes. Pas de CB sur place, chèque et espèces acceptés. La ferme de la Bégude et Roule Marcel vous convient à Brockenard, les nocturnes de la Bégude, comme tous les derniers samedis du mois. C'est ce samedi et c'est à partir de 17h. Samedi 25 juillet, la médiathèque de Salindres vous convie à des ateliers numériques animés par Catherine Glaise. Au programme Initiation et découverte de l'outil informatique et d'Internet, avec comme thématique ce mois-ci, eh bien, découvrir Microsoft Edge. Les ateliers numériques animés par Catherine Glaise vous attendent ce samedi, c'est de 10h à 11h du côté de la médiathèque de Salindres. Du vendredi 24 au dimanche 26 juillet, la 6e édition du festival Jazz au Parc s'installe au Parc des Cordeliers à Anduze. Trois soirées pour trois univers distincts. Samedi, le festival nous offre une fiesta latina avec le Alfredo Rodriguez Quintet, c'est le Spanish Harlem Orchestra, suivi de l'habitué de Jazz au Parc, la DJette Sabor Ami. Et comme l'an passé, Jazz au Parc nous emmène en voyage en Afrique avec un dimanche à Cotonou, ambiancé par le Gangbé Brass Band et la diva Angélique Kidjo. Carole Mama Queen, elle, clôturera le bal avec un DJ set ensoleillé. Début des concerts à partir de 20h15, ouverture du parc dès 18h et buvette et restauration vous attendent sur place. Vous pouvez prendre d'ores et déjà vos billets directement sur le site internet du festival Jazz au Parc. La 6e édition du festival Jazz au Parc vous attend de vendredi à dimanche, c'est au Parc des Cordeliers à Anduze. Du vendredi 24 au dimanche 25 juillet, l'AMOBA, la ville de Goudargues et l'association Les Amis de l'AMOBA vous présentent le festival La Good Vibe. Trois jours de spectacles de rue et de concerts, du théâtre, du clown, de la danse, de la musique, des spectacles poétiques et magiques pour petits et grands. Retrouvez aussi des animations en continu, des jeux à disposition, des food trucks pour vous régaler et le marché des artisans pour flâner. Embarquez la famille et les amis pour un week-end où vous allez rêver les yeux grands ouverts. Spectacle à prix libre et conscient et concert gratuit. L'édition 2026 du festival La Good Vibe s'installe de vendredi à dimanche à Goudargues. 18h passé de quelques minutes, vous venez d'entendre l'agenda. On vous souhaite à tous une belle soirée sur les ondes de RGO. Vous allez retrouver Les Voyeurs, une rediffusion de l'émission animée entre autres par Eric Antolin, Cédric Kans, Julie Esmiro ou bien encore Yann Jouvert et Jérôme Bozon. On vous rappelle que de 21h à 23h, c'est une rediffusion de la Funky Factory que vous entendrez. Une excellente soirée à vous. Ciao, bye bye.

0: Les Voyeurs numéro 103, saison 3, une émission des plaisirs coupables du cinéma sur Radio Grivert et sur Radio 16. Aujourd'hui, les acteurs sont actrice principale Julie Esmiro.
1: Oui, bon, j'ai pas gagné l'Oscar. Hein.
0: Pas l'Oscar,
1: non.
0: Dommage. Acteur principal Cédric Kanz.
2: Ouais, même second rôle si tu veux.
0: Non, moi c'est moi le second rôle, Jérôme Bozon, avec notre réalisateur de choc Jérémy Adrien. Donc une émission qui va être consacrée aujourd'hui avec un dossier qui est consacré aux îles. Donc on va vous faire voyager à travers toutes les îles et toutes les possibilités d'îles qui vous sont offertes par le cinéma. Et voilà, donc ça va être ça notre dossier principal. On va faire une interlude musicale, donc cette fois-ci avec U2 Van Diemen's Land.

0: Et oui, U2 Van Diemen's Land, on n'en a pas suffisamment, j'estime. Voilà, donc j'avais envie de me faire un petit peu plaisir, mais aussi c'est un rapport avec notre dossier, donc le dossier qui est consacré aux îles. Pourquoi donc? Parce que Van Diemen's Land, c'est aussi l'autre nom de l'île qui est la Tasmanie, donc une île qui est au large donc, de l'île continent Australie. Voilà, avec. Merci, tu vois, je voulais t'évoquer le diable de Tasmanie. Et justement, mon cher Cédric, alors, qu'est-ce qu'on a voulu mettre dans ce dossier consacré aux îles?
1: Bah, l'île, justement, au cinéma, c'est un peu une représentation, enfin, ça met en image un peu toutes les représentations qu'a dans le, on va dire, le subconscient de l'être humain, l'image de l'île. C'est un peu la marmite à fantasme de l'être humain. Et longtemps, elle a été synonyme d'île paradisiaque. On a les îles mystérieuses ou encore inexplorées, où on va découvrir tout un tas de trucs qu'on pensait qui étaient disparus ou voire même inexistants. On a l'île prison, on a l'île fantastique, tout un tas d'autres trucs. Et donc
0: l'île
1: justement
0: perdue.
1: L'île perdue, exact, et qui peut se rapprocher aussi de l'île mystérieuse, hein, c'est un peu le même truc. Et puis bon, ben on a tout cette signification qui s'apporte sur l'île. Alors c'est vrai que dans le cinéma, longtemps l'île a été justement l'argument narratif pour justifier une histoire avec effets spéciaux ou différents ressorts dramatiques. Après, dans les années 50-60, c'est finalement l'arrivée de la SF et tout, c'est finalement l'autre planète avec les extraterrestres et tout qui a un peu repris le flambeau de ce que représentait l'île. Mais pendant longtemps, donc l'île a justement servi de support narratif pour tout un tas de types d'histoires qui ont forcément rien à voir les unes avec les autres. Et donc on va essayer dans l'émission de brosser un peu les différents aspects de l'île en fait au cinéma.
0: Alors le voyage commence en plus avec, parce qu'on le faisait avant pendant les saisons 1 et 2, mais pas tout le temps maintenant, mais il y a eu une sortie récente en salle qui nous a peut-être inspiré ce sujet, c'est donc la sortie de Shutter Island. Et donc, ma chère Julie, tu es allée voir Shutter Island.
1: Le dernier Martin Scorsese.
2: Voilà. Avec Leonardo DiCaprio et Mark Ruffalo. Et donc voilà, l'histoire se passe en 1954 sur l'île de Shutter Island, au large de Boston, où trône l'hôpital Ashcliff. C'est un hôpital psychiatrique réservé aux patients malades mentaux et criminels. Donc ça craint un peu, ça fait peur. Et voilà, donc les marshals Teddy Daniels et Chuck Hall enquêtent sur la disparition d'une patiente qui s'est comme évaporée de sa cellule. Et voilà comment commence l'acclamé thriller psychologique de l'année au twist final renversant. Hein, c'est ce qu'on a entendu
1: mieux
2: un peu
1: Shyamalan.
2: Partout. Et bien voilà, Jérôme peut-être peut nous en parler un petit peu plus. Je reprendrai la parole après.
0: Oui, parce qu'on a peut-être des accords là-dessus, n'est-ce pas?
1: Des accords qualitatifs quant... Quant au film,
0: alors c'est vrai que Martin Scorsese, moi il m'a surpris parce que il n'est pas souvent dans ce style de film, donc c'est pour ça que je l'ai peut-être rapproché de l'œuvre de David Lynch, parce que on est dans un aspect psychologique beaucoup plus présent que ce qu'il peut faire avec des films orientés autour de la pègre, qui est quand même, on va dire, plutôt ses films référents sont autour donc de la mafia avec Casino, avec Les Infiltrés. Et donc là, il utilise aussi un peu les effets spéciaux, alors que c'est pas souvent le cas chez Scorsese. Et bon, on peut prédire, on peut pressentir l'évolution et la fin un peu du film, même si en effet le renversement final, le twist final, comme on dit. Mais moi, j'ai bien aimé cette ambiance assez lourde. Il abuse de la musique au début, et bon, mais ça fait une impression d'oppression. On est mal à l'aise en permanence dans ce film. On a l'impression que nos sens sont perturbés, et on est un peu comme dans la plongée du regard d'un malade qui serait sur l'île et perdu avec des gardes de partout, un univers sécuritaire qui est censé nous peut-être protéger et nous mettre justement en sécurité, mais qui, pour moi, en tout cas, me mettait mal à l'aise. Et c'est justement cette impression-là qui m'a beaucoup plu dans ce film. Et avec aussi des idées de complot, on est un peu perdu dans la psychologie de ce Marshall qui est en train d'essayer de mener à bien une enquête personnelle. Et donc, c'est ce qui m'a plu, qui m'a touché, Avec le gros bémol, quand même, pour moi, c'est la voix de DiCaprio, malheureusement, en français.
2: Ah oui.
0: Qui, pour moi, maintenant, est devenu un critère assez, assez pénalisant pour.
1: C'est son
0: pour
1: doubleur le... qu'il avait d'habitude ou c'est quelqu'un d'autre ?
0: C'est son doubleur habituel, mais il y a des fois. C'est
1: ça va pas.
0: Quand on a fait l'émission spéciale, justement, sur les comédiens de doublage, il y a des moments où ça peut aller. Mais là, je trouve que, malheureusement, avec DiCaprio, ça va plus du tout. Enfin, on ressent pas un spectre d'émotion parce que l'émotion est présente et DiCaprio, pour moi, est un acteur qui est capable de faire ressentir ça par le biais de sa voix, en plus de sa gestuelle. Mais là, c'est un peu dommage. Mais Julie, donc, toi, ton impression est un peu beaucoup ouais. différente.
2: Bah, en fait, moi, j'étais très déçue parce que moi, j'ai trouvé que c'était une erreur de réalisation de la part de Scorsese. Il nous propose un genre dont il ne maîtrise ni ne transgresse les codes. Et ce ne sont pas donc les milliers de dollars d'effets spéciaux qui arrangent le tout. Hein. Comme tu as dit, il y avait beaucoup d'effets spéciaux. Et parce que moi, je trouvais qu'au contraire, on est tenu à distance de ce qui se passe dans la tête des personnages, et ce qui est quand même raté pour un thriller psychologique, et qui est encore plus dommage parce que c'est un film sur la folie, donc il y a quand même une possibilité, il y a un panel de possibilités qui là nous a complètement ne m'a pas traversé, et Scorsese nous tient à distance de l'intrigue policière aussi, parce qu'au bout d'un moment, une fois qu'on a un peu tiré les quelques ficelles qui sont voyantes, on ne se soucie plus du tout de l'enquête. Même moi, je me suis quasiment ennuyée au bout d'un certain temps, et sans parler du retournement de situation à la fin qui s'éternise de banalité, et du coup je suis retournée voir chez moi Lost Highway, Memento, Usual Suspect pour ces twists un peu réussis qui font un peu d'émotion, parce que là c'était vraiment la déception.
0: Donc vous voyez, des avis très tranchés autour de la table.
1: J'espère que Martin Scorsese ne va pas écouter l'émission, parce que c'est pas demain qu'il refait un film.
2: Non, mais c'est vrai que les avis sont très tranchés sur ce film, mais je pense que ça vient du passé cinéphilique de chaque spectateur, parce que ça peut étonner. C'est vrai que ça peut être étonnant pour quelqu'un qui n'a pas l'habitude de voir ce genre de film, et du coup ça peut être vu comme un waouh, le grand film, oh, ça c'est génial, c'est la claque de l'année. Et puis non, en fait, c'est
1: pour les baroudeurs du genre,
2: sans prétention. Je pense que c'est juste un genre qui peut-être éventuellement n'est pas connu du grand public, et là, comme c'est Scorsese, il est plus accessible au grand public, et du coup ça peut amener beaucoup de spectateurs à aimer ce film. Mais moi je reste très...
1: On verra comment s'en sort Carpenter, c'est son prochain film aussi qui se passe dans un asile.
0: Et tu avais aimé le biopic Aviator, hein, qu'il avait pu faire ?
2: Oui, enfin sans plus quoi, c'était... ça va. rien de plus à dire sur Aviator.
0: On va vous faire voyager à travers les îles. Donc on était au large donc de Boston, on était aux États-Unis, et là on va faire un petit extrait musical. On va vous amener dans un lagon, une île paradisiaque. Vous allez être bien.
3: Ah, chippie, ça se fait pas d'espionner. Moi je t'espionne pas.
4: Menteur, tiens-toi, tu regardes tout le temps mes roploplos.
3: Peut-être, mais reconnais qu'ils sont marrants. Tu sais à qui tu ressembles ? Aux danseuses des photos que Paddy cachait dans son tiroir. Tu fais « Ouh, tchoukoutchou ! »
4: Oh, t'es dégoûtant !
3: « Ouh, tchoukoutchou, ouh, tchoukoutchou ! »
4: Arrête, Richard, hein, sinon je te parlerai plus jamais.
3: « Ouh, tchoukoutchou, ouh, tchoukoutchou, ça remue, ça balance !»
0: Ah, c'était bien le paradis
2: Avec mes reploplos.
1: T'as pas gardé l'extrait jusqu'au bout ?
2: Non, bah non, je peux pas non plus s'éterniser. Mais oui, le...
0: Donc les îles paradisiaques.
2: Ben voilà, là c'est le lagon bleu, quoi de plus émerveillant que ce truc là, cette eau claire, cette île luxuriante.
1: Juste pour deux,
2: ouais. Bon, je vais juste revenir un peu sur l'histoire, parce que je vais parler de la version de 1980 qui a été réalisée par Randall Kleiser avec Brooke Shields et Christopher Attenborough. Ça avait été un remake du film de Frank Lundner avec Gene Simmons et Donald Houston, et qui avait eu aussi une première version en 1923. Donc il y a eu comme beaucoup de... C'est une histoire qui dure dans le cinéma. Et en fait, tout se passe à l'époque victorienne. Donc il y a deux enfants, Richard et Emeline, qui sont survivants d'un naufrage dans le Pacifique Sud, ainsi que le cuistot du bateau. Donc ils échouent tous les trois sur les plages d'une île tropicale, luxuriante, voilà, très très... un peu l'image de rêve. Paddy, donc le cuistot, éduque les enfants, leur apprend les rudiments de la vie, les dangers de la nature, dure jusqu'au jour où il décède. Donc voilà, les deux enfants sont livrés à eux-mêmes, les années passent et Richard et Emeline grandissent. Bien évidemment. Leur corps change, leurs émotions aussi.
0: Ce n'est pas sale.
2: Et, sans, voilà, et en fait, ils ne comprennent pas vraiment pourquoi, et ils ne comprennent pas vraiment ce qu'il faut faire. Donc parce que voilà, ils n'ont aucune référence humaine. Et du coup, ça les amène sur tout un panel de sentiments face à leur attraction physique, face à la puberté, face aux règles, face à tout ça. Et jusqu'au jour où ils ont leur première relation sexuelle. Et bon, voilà, donc ça a fait un peu parler dans les Chaumière parce que cette version du film est très très proche du roman original, donc il y a beaucoup de scènes de nudité, il y a beaucoup de références à la sexualité, et qu'en plus Brooke Shields à l'époque avait seulement 14 ans, mais bon, que tout le monde se rassure, elle avait été remplacée par une doublure pour chaque scène de nu.
0: Ah.
2: Voilà.
0: Quoi?
2: Et donc, voilà, on ne peut pas rêver mieux que de cette île, le sable fin, la nature clémente, l'eau claire. Le film avait été tourné sur une île privée des Fidji. L'accessoriste avait même repeint les iguanes pour qu'ils paraissent plus éclatants à l'écran. Voilà, et le film avait été...
1: Repeint les iguanes. Ouais, ça, c'est...
2: Et le film avait été un succès public. Il a même eu une suite en 1991, Le Retour au Lagon, par William A. Graham avec Mila Jovovich.
0: Et, pas mal aussi.
2: Ouais. Ouais, mais ça avait moins moins eu d'impact.
1: Il n'y avait pas de doublure et on n'avait pas peint les iguanes. Alors...
2: Donc voilà, donc ça c'était le côté île pour deux. Je continue pas dans le synopsis parce que il y a quelques quand même embûches à leur idylle qui sont pas très joyeuses.
0: Alors moi j'ai une petite île paradisiaque, mais elle est paradisiaque quand on arrive de loin, quand vous arrivez en avion, et c'est une île qui fait partie d'une série qui a été un succès dans les années 70. C'est l'île fantastique. Parce que quand vous arrivez, le générique, il y a l'avion qui arrive, il y a cette magnifique île, la cloche qui sonne avec le nain tatou qui fait sonner la cloche.
1: Gilligan's Island en VO, non? C'est pas celle-là?
0: Non, c'est l'île fantastique.
1: L'île fantastique.
0: Fantastic Island.
2: Fantastic
0: voilà.
2: Island.
0: Et donc oui, on arrive sur cette île, on est accueilli par Monsieur Roark. Alors déjà, pour savoir, Roark, c'est le nom de l'île qui est au large de Washington DC. Donc un petit clin d'œil peut-être aussi à Washington. Donc Monsieur Roark qui vous accueille, qui dit voilà, vous êtes mes invités, je suis votre hôte Monsieur Roark, bienvenue sur l'île fantastique. Et en fait donc cette île, en effet, l'aspect complètement magnifique d'une carte postale, on est au milieu des Fidji, je crois que l'île était peut-être aux Fidji aussi ou aux Bahamas, une des deux, mais plutôt les Fidji je crois. Mais par contre ensuite, ce qui se passe sur l'île, il y a eu quand même 7 saisons, c'est vous dire que c'est pas uniquement une série sur on vient visiter l'île, salut, comme la croisière s'amuse. Quand on arrive sur l'île, en fait, ses fantasmes, ses rêves se réalisent. Et c'est donc ça le propos de la série. Et donc c'est assez intéressant d'amener les gens justement sur ce lieu peut-être paradisiaque, où là peut-être qu'on va être à l'esprit détendu, on va peut-être être plus amené à rêver, à imaginer et à se projeter dans ce qu'on aimerait être, devenir, ou peut-être ses plus noirs désirs et secrets. Donc c'est là où cette île peut-être fait le lien avec aussi notre partie qu'on a voulu mettre en avant, qui est l'île mystérieuse, parce que justement l'île, comme tu le disais en introduction de dossier, Cédric, elle est souvent tout de même le lieu retiré où il peut y avoir des dinosaures, des choses un peu particulières. Et donc là, c'était l'outil qu'utilisaient les scénaristes et bien sûr les écrivains pour mettre ce mystère présent. On va peut-être écouter ton extrait, je crois.
1: Oui, un extrait de Jason et les Argonautes.
5: Hera. Tu as dit que tu m'aiderais un certain nombre de fois, n'est-ce pas? Jusqu'à présent, tu m'as parlé de la Colchide.
6: Et j'ai jeté Pélias à bas de son cheval et l'ai entraîné sous l'eau.
5: Pélias? C'était le roi Pélias.
6: Je connais ton désir. Mets le cap au septentrion et tu atteindras la terre à midi.
5: Où cela?
6: À l'île de bronze.
5: Je ne connais pas cette île.
6: Nul mortel ne la connaît. C'est l'ancienne forge des dieux. Héphaïstos y a fabriqué une armure et des armes pour Zeus. On n'ait pas peur. Héphaïstos en est parti depuis longtemps. Je veillerai à ce que tu atteignes l'île de bronze. Mais écoute-moi bien, Jason. Écoute de toutes tes oreilles.
7: Prends la barre, à tes ordres. Larguez la voile.
1: Voilà, c'était un extrait de Jason et les Argonautes. C'est un film de Dan Chaffee de 1963. Alors, pour la petite précision, le gars qui dit « si je vois une ferme de jambes et la poitrine brûlante », ça, c'est Hercule, hein, qui est sur le bateau et qui en peut plus d'être tout seul en mer avec des hommes. Et voilà. Et donc, c'est un film qui fait partie de la filmographie de Ray Harryhausen, qui n'est pas un réalisateur. Un directeur d'effets spéciaux et qui était connu pour avoir été aujourd'hui le grand maître du image de l'animation image par image avec des marionnettes. Et en fait, sa passion a démarré en 1933, alors qu'il avait 13 ans, qu'il est allé au cinéma découvrir à sa sortie le tout premier King Kong de 1933. Donc
0: encore île.
1: Toujours sur une île mystérieuse, donc le film de Schwarzenegger et Marianne Cooper avec Favre, la célèbre actrice. Et donc les effets spéciaux c'était réalisé à l'époque par Willis O'Brien. Et donc Ray Harryhausen, 13 ans, traumatisé par le King Kong en noir et blanc, se battant contre des dinosaures, donc sur cette île que personne ne connaissait, qui n'était même pas référencée sur les cartes officielles.
0: Et qui meurt sur une île, à Manhattan.
1: Et qui meurt sur l'île de Manhattan, tout à fait. Donc va être traumatisé par ce film, et il va rentrer chez lui, et puis pendant des années, il va commencer à fabriquer ses propres marionnettes, et puis un jour... Il a l'incroyable chance de rencontrer Willis O'Brien et puis de lui montrer déjà de lui raconter qu'il avait vu son King Kong et que ça l'avait traumatisé, puis de et puis de lui montrer son travail. Et donc Willis O'Brien lui dit qu'il lui dit que c'est vraiment pas mal et ce qui lui manque faudrait qu'il suive des cours d'anatomie à une université de Los Angeles, je crois, je sais plus laquelle. Et donc ce qu'il va faire, et puis finalement donc
0: UCLA.
1: Non, une université d'anatomie.
0: Ah, d'accord.
1: Et donc, je sais pas si... Peut-être que c'est celle-là, j'en sais rien, mais... Et le truc, c'est qu'il va donc suivre ces trucs d'anatomie, il va se perfectionner dans la fabrication de marionnettes, et puis finalement, il va rentrer au cinéma, et donc devenir directeur d'effets spéciaux de tout un tas de films réalisés par d'autres, et dont les plus célèbres ont été le septième voyage de Sinbad, en 1958, où il a fait les séquences d'animation avec ces fameux cyclopes à une corne, et puis les oiseaux, pareil, qui se passent sur des îles fabuleuses. Donc les Sinbad aussi, il en a fait deux ou trois. Il a travaillé sur deux ou trois Sinbad, et donc voilà, le thème de l'île mystérieuse, pareil, dans les Sinbad, ça prend tout son sens. Il a fait donc le Jason et les Argonautes, avec ce passage donc sur l'île de déserte où justement ils ont ordre de ne rien prendre, et puis Hercule, ben il va prendre un javelot dans la forge des Phaistos, et finalement c'est ces fameuses séquences avec Talos, le géant de bronze qui va attaquer les bateaux, et celle qui est le plus connue aujourd'hui, la fameuse bataille entre les acteurs réels et puis les squelettes armés de glaives et de boucliers qui vont se battre donc avec les acteurs réels, et donc qui est une superposition d'images filmées avec les acteurs donc sur pellicule, et superposées avec les images que Harryhausen donc aura inséré avec les squelettes qu'il aura animé image par image sur ses plateaux. Et donc son dernier film, qui était son chant du cygne, son adieu un peu au cinéma, ben c'était le Choc des Titans. Donc le premier du nom, pas forcément le remake qui sort dans deux mois. Et donc c'était en 1980. Et donc c'est là qu'il a donc réalisé les effets spéciaux de l'histoire de Persée, qui va essayer de sauver la belle Andromède des mains du Kraken. Et donc il se lâche vraiment à Harryhausen avec tout un tas de bestiaires. Il va animer donc le personnage de Calibos, qui est un homme d'apparence satanique, mi-homme, mi-bouc. Il va animer donc le fameux Pégase, donc le cheval volant, et puis le Kraken, la Méduse, les scorpions géants et tout un tas d'autres créatures. Voilà, et donc en ce qui concerne vraiment l'île mystérieuse, s'il y a vraiment une personne au cinéma qui a vraiment donné tout son sens à ce thème, c'est vraiment Ray Harryhausen.
0: Et là, on peut passer un extrait à la bouche, parce que tu disais que tu étais assez doué pour imiter le dinosaure, donc de dinosaure,
1: Jurassic Park.
0: De Jurassic Park, oui.
1: Ça, c'était le Dilophosaure. Donc, c'est celui qui a la grande crête qui s'ouvre là, tout autour de son visage et qui crache du venin qui vous paralyse.
2: Oui, mais là, tu vois, tu parlais d'effets spéciaux, mais c'est vrai que Jurassic Park, finalement, ils n'ont presque rien inventé. Bon, c'était un peu mieux fait, plus
1: c'était
2: réaliste.
1: C'était les logiciels créés par ILM.
2: Voilà, en 3D. Et du coup, je peux enchaîner sur Jurassic Park. C'était dans le premier de la trilogie, il y en a eu trois. Le premier a été réalisé en 1993 par Steven Spielberg. Et là, on survole une île, à peu près dans la première demi-heure du film, une île très verte, avec des grands arbres verts, tout ça. Et en fait, c'est le milliardaire John Hammond qui achète l'île d'Isla Nublar pour créer un immense parc d'attractions, donc le plus grand parc à thème du monde, le Jurassic Park. Donc, et qu'est-ce qu'on trouve dans le Jurassic Park ? Des dinosaures et des vrais, parce qu'ils ont été clonés à partir de l'ADN retrouvé dans une goutte de sang absorbée par un moustique fossilisé. Donc voilà, donc c'est quand même le super plan commercial, hein, c'est le super parc, ça fait toute l'île, il y a des rails où on peut monter dans des wagons, faire tout le tour de l'île, on voit les carnivores, les dinosaures carnivores enfermés derrière des barrières électrifiées et les herbivores qui gambadent dans les champs.
0: Ils sont sur une île, donc c'est pas risqué que ça aille contaminer la population ailleurs.
2: Non, mais par contre, ce qui est risqué, c'est à l'intérieur.
0: Eh oui.
2: Parce que les dinosaures reprennent le pouvoir. Et puis, bon, je vais pas en dire plus.
0: Ils
2: sont
0: un peu plus intelligents, enfin.
1: C'est qu'en fait, ils sont moins cons que prévu.
2: C'est ça. oui, parce qu'eux, ils ont
1: été... Pour faire court.
2: Bref.
0: Tu aurais pu dire.
1: Ah, pardon.
2: Et donc, en plus de ça, on les retrouvera dans Le Monde Perdu en 1997 et dans Jurassic Park 3 en 2001. Par contre, on ne verra pas de quatrième Jurassic Park, d'après ce qu'ils disent, parce que Michael Crichton, l'auteur,
0: est décédé
2: en 2008.
0: Mais j'avais annoncé, ils font un reboot, là, normalement.
1: Ils font un reboot.
2: Moi, j'ai lu les deux infos, donc du coup, je sais pas. Mais d'après ce qu'ils disent, là, c'est que vraiment, par respect pour Michael Crichton, ils refont pas. Mais bon, moi, je me dis,
0: l'appel
2: de Hollywood. L'argent, c'est ça.
1: C'est un zéro, le respect, Jérôme.
2: Donc là, c'était le fameux Jurassic Park qui est quand même, ça m'était une... Enfin, moi, je l'ai vu quand j'étais gamine, c'était pas mal.
1: C'était une innovation parce qu'en plus, ILM, à l'époque, Spielberg voulait absolument faire le film avec de l'animatronique, à savoir de vrais dinosaures en dur sur le plateau, et il était absolument pas... convaincu de l'informatique et des effets spéciaux informatiques de l'époque. Et c'est ILM qui ont développé les logiciels qui ont servi à créer les dinosaures et qui ont fait une courte bande-annonce démo pour Spielberg qui finalement l'ont convaincu d'accepter, en plus de certaines parties en animatronique, d'accepter les effets spéciaux en images de synthèse pour les dinosaures.
2: Non mais là tu casses tout, moi je croyais qu'il y avait des vrais dinosaures sur une île perdue au milieu.
0: et donc il faut savoir que quand même c'est inspiré d'un roman de Conan Doyle, parce que Conan Doyle pas fait que Sherlock Holmes, il a fait aussi donc le Continent Perdu et
1: The Lost World,
0: voilà, qui maintenant aussi est adapté, je crois, en série télé. Mais lui, pour lui, les dinosaures étaient sous la terre et pas sur une île.
1: C'est ça.
0: Donc ça a été transposé. C'est une bonne idée, je pense, de transposer ça sur une île. Mais un autre roman qui a été adapté aussi, donc de H.G. Wells, qui parle lui aussi d'une île, c'est L'île du Docteur Moreau. Et là, bon, malheureusement, un terrible échec, presque l'un des derniers films, en tout cas, donc de Marlon Brando. Mais malheureusement, là, c'est un très très mauvais film où là, on veut transposer peut-être ce qui se passe à la fin du 19e siècle avec les fantasmes du 19e siècle sur la science, sur le fait qu'un médecin, un docteur incarné par Marlon Brando peut arriver à faire cloner les animaux avec les humains et à faire des sortes de races hybrides. Mais là, il le transpose à la fin des années 90, et où là, c'est un peu plus caricatural, avec un Marlon Brando qui est vieillissant et qui est tout juste convaincant. On a l'impression qu'il reprend à peu près un rôle qu'il a déjà joué dans Apocalypse Now à la fin, de ce côté un peu illuminé. Val Kilmer aussi qui n'est pas très convaincant, les effets spéciaux qui sont pas forcément à la hauteur peut-être de ce qu'il voudrait faire. À nouveau l'île mystérieuse qui est mise en avant, mais peut-être vraiment... Pas très convaincante, alors qu'il y avait une version de 77 avec Burt Lancaster qui, elle, était quand même un peu plus intéressante et que je vous conseille plutôt de visionner que celle qui est sortie donc à la fin des années 90 avec Marlon Brando. Mais bon, on pourrait passer toute l'émission à parler des îles mystérieuses qui sont très très nombreuses dans le cinéma.
1: Énormément.
2: Et à la télé aussi, avec Lost, par exemple, où il se retrouve en crash. Et on ne sait pas. On sait pas trop ce qui se passe. Voilà, des
0: bruits bizarres. C'est bientôt la fin, là, la saison 6. J'espère qu'il y aura des explications. Mais aussi les îles perdues, mais dans tous les sens du terme. C'est, on est loin de la civilisation, mais des fois on est peut-être un peu trop près de la civilisation. Donc tu nous as mis un petit extrait, Julie.
2: Oui, on va écouter un extrait de L'île aux fleurs.
7: La tomate, plantée par Monsieur Suzuki, échangée contre de l'argent avec le supermarché, échangée contre l'argent que Madame Annette a échangé contre des parfums extraits des fleurs, refusée pour la sauce du porc, jetée aux ordures et refusée par les porcs comme aliment, est maintenant disponible pour les êtres humains de l'île aux fleurs. Ce qui place les êtres humains après les porcs dans la priorité de choix des aliments, c'est le fait de n'avoir ni argent ni propriétaire. Les êtres humains se distinguent des autres animaux par le téléencéphale hautement développé, par le pouce préhenseur et par le fait d'être libre. Libre est l'état de celui qui jouit de liberté. Liberté est un mot que le rêve humain alimente. Il n'existe personne qui l'explique. Et personne qui ne le comprenne.
0: Est-ce que tu vas nous faire comprendre, Julie, le symbole de la liberté,
2: Oui, je peux ou pas. non, mais voilà, c'était pour retomber sur la solitude, ces îles-là qu'on ne connaît pas. Donc là, L'île aux fleurs, en fait, c'est un court-métrage documentaire de 12 minutes réalisé par le Brésilien Jorge Furtado. En 1989. Donc c'est 12 minutes, c'est le temps durant lequel nous suivons le parcours d'une tomate depuis sa production dans la plantation de Monsieur Suzuki jusqu'à son point d'arrivée, la décharge publique de l'île aux fleurs. Donc c'est un doux nom très poétique pour une décharge où la population pauvre aux alentours de Porto Alegre viennent se nourrir. Ils ont un très court temps entre le moment où les poubelles arrivent et le moment où ils peuvent prendre la...

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Derrière lui, le bruit et la terreur de 10 000 ans d'histoire et de connards remplis de fureur.

0: Bonsoir et bienvenue sur les ondes de Radio Grille Ouverte RGO au 88.2. Nous sommes en direct depuis ce magnifique parc des Cordeliers à Anduze à l'occasion de la 6e édition du festival Jazz au Parc qui a démarré hier soir sous de très bonnes augures, c'est ce qu'on peut dire, Yves, n'est-ce pas ?
1: Tout à fait, Jérémy. J'ai l'impression de commenter avec mon tout à fait une épreuve sportive. Bonsoir, Jérémy, et bonsoir à François, notre réalisateur. Oui, non, une très très belle soirée hier soir que cette première soirée, cette Groovy Night, comme Pipou Philippe Courret l'a appelé, et qui précède la Fiesta Latina de ce soir. Oui, on a tous les deux apprécié les concerts que nous avons entendus hier.
0: Tout particulièrement la seconde partie, je pense toi aussi, oui. Avec l'Electro Deluxe en pas moins de 10 membres sur scène. Donc, toi, très bonne soirée, très groovy, très funky même.
1: J'ai trouvé ça absolument formidable. C'est une machine à rythme, l'Electro Deluxe, mais qui est humanisée grâce à la formidable présence chaleureuse et empathique de son chanteur James Corey.
0: Qu'on a reçu hier sur ce plateau, ici même, sous ce petit barnum.
1: Kiosque à musique.
0: Kiosque à musique, voilà, oui. En cœur du parc d'Anduze.
1: Mais d'abord, Jérémy, il y avait une première partie hier.
0: Tout à fait, Ludivine Isambourg, accompagnée par un excellent chanteur, Wolfgang Valbrand, qui est né à New York, mais qui habite à Paris.
1: Et qui parle parfaitement bien le français, tout comme James Colley d'ailleurs. On a des chanteurs américains, mais qui parlent français.
0: L'une des pépites signées donc sur le label Heavenly Sweetness, qui a collaboré avec, entre autres, Angélique Kidjo, qui jouera demain soir, Laurent Coulondre, Eric Lénini, Chassol, Nils Landgren, pour ne citer que cela. Voilà.
1: Oui, peut-être que c'était alors peut-être plus jazz et moins peut-être funky.
0: Plus dans l'improvisation, ouais. Ouais. Flûtiste donc de talent.
1: Ouais. Ouais.
0: Et donc ce chanteur qui a une voix, on peut dire presque à la Jill Scott-Heron, dont ils reprennent certains morceaux parfois d'ailleurs.
1: Le célèbre Angel Dust. Presque une voix de ténor, presque, pardon, effectivement. Et puis aujourd'hui, là, nous avons une invitée, l'une des bénévoles phares de cette édition de Jazz au Parc.
0: Alors, elle n'est pas bénévole.
1: Oui, elle est salariée. Mais je sais qu'elle est salariée, comme elle est salariée sur d'autres manifestations que nous connaissons bien, elle et moi, Clara. Bonsoir, Clara.
2: Bonsoir.
0: Clara Valette, donc, bonsoir. Coordinatrice des bénévoles.
2: C'est ça.
0: Comment se passe ton festival ?
2: Écoute, plutôt bien, pour le moment, en tout cas.
1: Oui, plutôt bien pour le moment. Ça veut dire que tu t'attends peut-être à ce qu'il y ait des incidents ? Non.
2: Non, mais ça peut toujours arriver, il faut toujours être prêt.
1: Ah, d'accord. Bon, aujourd'hui, c'est un tout petit peu tendu, je sais, parce que la météo n'est pas aussi riante que hier.
0: Mais on peut remarquer, pour les auditeurs qui nous écoutent en direct, qu'il fait très beau, il n'y a pas de pluie dans le parc, pas d'orage.
1: J'ai le soleil dans l'œil.
0: Exactement, le soleil. Le ciel est dégagé, venez nous rejoindre au parc des Cordeliers. Clara, quel est ton rôle ici ? En quoi consiste le poste de coordinatrice donc des bénévoles ?
2: Alors, il consiste à encadrer, donc coordonner l'équipe de 160 bénévoles qu'on a cette année.
1: 160 ?
2: Oui, 160 cette année. Globalement, c'est gestion des plannings, des imprévus.
1: Ouais.
2: Voilà.
1: Tu es toute seule pour faire cet encadrement ?
2: Oui.
1: C'est un peu beaucoup, non ? 160 personnes pour une personne ?
2: Non, ça se fait bien. Après, je suis aussi assistée par des responsables de pôle qui sont aussi bénévoles et qui gèrent tous les pôles qu'on a sur le festival, de la billetterie au catering, tous les stands que vous pouvez voir aussi.
1: Ce travail de coordinatrice, tu l'assures également sur le festival Itinérance. Y a-t-il des différences ou finalement c'est assez semblable d'un festival à l'autre ?
2: C'est semblable dans l'organisation, c'est assez similaire. Après, c'est quand même très différent parce que là, on est sur un festival de musique, donc ça implique beaucoup de montage. En fait, la moitié du festival se fait quand même en partie montage.
1: En amont.
2: En amont, ouais.
1: Et ça ne dure que 3 jours ici pour accueillir le public.
2: C'est ça, 3 jours et pour nous, donc les bénévoles et l'équipe, 9 jours en tout de festival.
0: Et donc 160 bénévoles, combien de salariés alors sur le festival ? Il y a une salariée permanente, Stéphanie ?
2: Exactement.
1: Et Clara en intermittente ?
2: Non, du coup.
1: Non ?
0: En CDD.
1: Ah.
2: Exactement.
1: Ah, en CDD.
2: Et après, on a quelques techniciens aussi.
1: Oui,
0: d'accord. Quelques intermittents.
2: Voilà. Et le reste c'est du bénévolat.
1: Bah, notamment l'équipe ATS, des techniciens que l'on trouve sur d'autres festivals de musique dans la région.
2: Oui. C'est ça, après notre référent technique aussi.
1: Antoine.
2: Et son équipe.
1: C'est pas la première fois que tu es là en coordinatrice des bénévoles.
2: Non, c'est la deuxième année que je fais ça.
0: Et tu fais ça sur d'autres festivals, à part Itinérance et Jazz au Parc ?
2: Non, mais après je bosse sur d'autres festivals, mais dans d'autres rôles, pour le coup.
1: Alors, on peut en savoir plus ?
2: Oui, je travaille aussi en billetterie, en protocole, en coordination de jury. Je fais de la photo aussi, sur un autre festival. Enfin, je suis assez polyvalente, quoi. Je
1: fais un peu de tout.
2: Mais c'est très bien de toucher à tout, parce que du coup, quand on arrive sur un nouveau projet, on a quand même une vue d'ensemble qui est assez importante en fait quand on rentre dans une grande organisation.
1: Alors j'ai une question plus personnelle, Clara.
2: Oui.
1: Qu'est-ce qui t'a décidé à faire ce job qui est quand même un job donc à temps partiel ? C'est pas, y a des mois où peut-être tu n'as pas peut-être le salaire suffisant.
2: Bah ça c'est sûr, mais ouais. Comme on dit, c'est un métier passion, donc je fais ça parce que j'aime ça, parce que j'aime les gens et surtout je m'investis sur des projets qui je trouve ont du sens. La culture pour moi ça a du sens, l'accessibilité pour la rendre accessible à tout le monde. Et moi je suis contente de contribuer à ça en fait. Et de faire vivre la culture, donc le ciné, la musique, voilà.
1: Les arts.
2: Ouais.
0: Qu'est-ce qui te plaît particulièrement à Jazz au Parc ? Quels sont les atouts du festival pour toi ? Pourquoi est-ce que tu viens travailler ici ? Parce que c'est un métier passion, tu pourrais choisir d'aller ailleurs. Il y en a plein des festivals ce week-end. Donc.
2: Oui, c'est vrai. Ben parce que j'aime beaucoup l'équipe en fait. Et c'est comme ça que je suis rentrée aussi. Et j'avais très envie de travailler avec eux. Et bah, je ne me suis pas trompée. C'est super.
1: Bon, donc tu reviendras l'année prochaine.
2: Avec plaisir.
0: Est-ce que tu aurais une petite anecdote ou un souvenir marquant de l'année dernière, par exemple ? Qu'est-ce qui t'a marqué ? Quel moment était peut-être le plus intéressant, le plus sympa pour toi ? L'année dernière ou cette année, hein ?
2: Alors, le plus sympa ?
0: Ouais.
2: Je dirais... quand on se retrouve pour le pot bénévole, quand tu travailles depuis un mois ou deux dans ton bureau, que tu vois personne et que tu arrives à la concrétisation et que là, tu as 100 personnes, 160 personnes qui sont devant toi. Et là, tu te dis, ben voilà, j'ai pas fait tout ça pour rien. Et tu vois la communion des gens et c'est ça. Et ça, pour le coup, je le vois chaque année. Et chaque année, c'est le moment fort pour moi.
1: Quand j'entends que tu es pendant un mois ou deux dans ton bureau seul, ça veut dire que ton CDD effectivement est sur plusieurs semaines. C'est pas le temps de l'installation et du festival, c'est bien au-delà.
2: Oui.
1: Ouais.
2: Sur un mois.
1: Le temps de préparation, c'est 4 semaines, quoi.
2: C'est ça. Après, je fais un peu avant aussi parce qu'on peut pas.
1: En bénévole, peut-être.
2: Voilà,
1: là.
2: En bénévole ouais. Avant. Ouais. C'est ça.
1: Là, en militante de la culture.
2: Exactement. Pour continuer à faire vivre la culture.
1: Clara, donc là, merci d'avoir pris un peu de temps parce que tu as accepté de venir à l'invitation de notre ami Jérémy répondre à nos petites questions, vraiment, alors que tu es hyper demandé quand même.
2: Oui, beaucoup.
1: Ouais.
2: J'ai un talkie qui sonne beaucoup.
1: D'ailleurs, tu l'as mis en silencieux ton talkie là actuellement ?
2: Oui, là je l'ai baissé.
1: Oh, merci. Oui, bah, on te remercie vraiment.
2: Bah,
1: Clara
2: Valette,
1: merci. Et puis on te retrouve bah, sur le festival dans les prochaines heures, puisqu'on va te voir aller et venir d'un point à un autre.
2: Bah, merci beaucoup.
1: Il faut avoir de bonnes jambes. Hein.
2: En effet, des super jambes.
1: Merci Clara.
0: Derrière nous Yves, derrière nous on entend un petit concert qui est l'accomplissement en fait d'ateliers qui ont eu lieu donc cette semaine, des petits stages donc l'orchestre salsa, stage mené par Franklin Lozada et Alain Micas. Petit concert donc qu'on retrouve là en direct, on vous attend en direct du parc des Cordeliers à Anduze pour cette 6e édition du festival Jazz au Parc sur les ondes de Radio Grille Ouverte. Peut-être qu'on peut annoncer la programmation
1: bon,
0: avant de se faire une petite pause musicale.
1: On va faire une première pause musicale, ça nous donnera l'occasion d'annoncer, mais en l'occurrence on va désannoncer, puisque d'abord on va passer un extrait donc, des musiques d'Alfredo Rodriguez Quintet, qui sera à 20h30 donc, sur la scène du Parc des Cordeliers. Et on laisse François choisir le titre parmi les 4 titres que nous avons du Alfredo Rodriguez Quintet.

0: Alfredo Rodríguez Quintet. Jérémy, est-ce que tu as reconnu le morceau ?
1: J'avoue que j'ai pas bien écouté.
0: Bon, alors, recalé. Bon, alors, il s'agit d'une version toute personnelle d'un grand tube de la pop des Eagles. Ça te parle ?
1: Ah, bien sûr, Hotel California.
0: Ouais, Hotel California. Il se trouve que Alfredo Rodríguez, et on l'entendra tout à l'heure sur la scène donc, du Parc des Cordeliers, a, dans son dernier disque, qui s'appelle Guest Band, revisité de nombreux titres emblématiques de la pop music, alors que ce soit de Santana, les Eagles, ou d'autres morceaux, Stevie Wonder notamment. Donc, il s'est amusé, vraiment. C'est amusé, hein, il ne faut pas dire. Alors, c'est un pianiste tout à fait exceptionnel, d'origine de la Havane, cubain, qui est né au sein d'une famille de musiciens, et il a été découvert au Montreux Jazz Festival par le légendaire Quincy Jones, qui l'a pris sous son aile et qui l'a fait justement connaître dans le monde de la salsa et de la fiesta latina, comme dirait notre ami Philippe Courret, Pipou, à savoir. Voilà donc ce qui explique sa présence aujourd'hui dans cette soirée latine.
1: Il a un album qui est paru le 23 janvier 2026, qui s'appelle Take Cover.
0: Voilà, c'est Take Cover, j'ai dit une erreur, oui. Je me suis trompé, c'est Take Cover, puisque ce sont que des covers, des reprises en l'occurrence, avec notamment la Panthère Rose aussi.
1: Et il jouera donc ce soir à 20h30, puisqu'on le rappelle, on est en direct du Parc des Cordeliers en Anduze.
0: Et il y a une formidable chanteuse dans son groupe, Alana Sinki, qu'on entendra effectivement, qui sera sur scène. Oui. Voilà. Tu sais tout sur Alfredo Rodríguez, à ne pas confondre avec Roberto Rodríguez, le compère de Quentin Tarantino, et qui ont réalisé des films un peu foufous ensemble. Ouais.
1: Mais que va-t-il se passer en seconde partie de soirée aujourd'hui ?
0: D'abord, il y a un changement de plateau, plus ou moins long, 40 minutes à peu près. Et ensuite, alors là, arrivent sur scène 14 musiciens new-yorkais qui sont de véritables légendes dans le monde de la salsa dura, et que Philippe Pipou Courret attendait avec beaucoup d'impatience, Spanish Harlem Orchestra, qui ne font que deux dates en France, dont Anduze.
1: Et la seconde date se trouve où alors ?
0: Toulon.
1: Toulon, d'accord. Ouais.
0: Dans le sud. Bien. Ce qui est tout à fait formidable. Je veux dire, là, c'est exceptionnel de les accueillir ici dans le Parc des Cordeliers. Qu'on aime ou qu'on n'aime pas la salsa, je veux dire, c'est exceptionnel de rencontrer cet orchestre qui est quand même, prolonge l'histoire de la musique latine de New York, la célèbre salsa dura qui est née dans les années 70 sous l'égide d'un label célèbre, Fania. Il y a eu même le Fania All-Stars.
1: Tu connais ça.
0: Et
1: qui fait écho aussi à la soirée de l'année dernière du samedi soir, me semble-t-il, avec Jimmy Bosch, entre autres.
0: Tout à fait.
1: Et j'ai oublié.
0: C'est toutes les légendes, en fait, comme Tito Puente, Ray Barreto, Celia Cruz. Tous ces gens de ce collectif prolongent effectivement cette histoire de la musique latine new-yorkaise. On s'en écoute un morceau ?
1: Allez.
0: Alors je vous propose un morceau qui est tout à fait étonnant. Là aussi c'est une cover, c'est aussi une reprise d'un célèbre titre de Paul Simon qui a joué avec eux, avec le Spanish Harlem Orchestra, The Late Evening.

0: Nous sommes toujours en direct du Festival Jazz au Parc. Vous venez d'entendre sur les ondes de RGO le Spanish Harlem Orchestra, une reprise d'un titre signé Paul Simon. On rappelle que le fondateur justement du Spanish Harlem Orchestra, qui jouera ce soir à 22h30 au Parc des Cordeliers, s'appelait Oscar Hernandez et a été également le directeur musical de Paul Simon, justement, de Ruben Blades, n'est-ce pas?
1: Ouais, exactement, je vois que tu as tout à fait étudié
0: j'ai lu
1: ton
0: programme. Tout à fait, quand même, c'était la moindre des choses. On rappelle que ce soir, en première partie de soirée, Alfredo Rodriguez Quintet ouvrira le bal, pianiste d'origine cubaine, comme on vous le disait en début d'émission. 1h30 de set, une petite demi-heure de changement de plateau, puis à 22h30, le Spanish Harlem Orchestra de la salsa dura, donc salsa new-yorkaise, pour une soirée ambiancée, voilà.
1: Ah bah, une soirée où le public sera invité à danser, je pense, sur la pelouse du parc des Cordeliers.
0: Et juste devant nous, justement, présentation, ça dansait, oui, tout à fait, un petit concert suite à des stages qui ont eu lieu donc cette semaine, accompagnés par Franklin Lozada et Alain Micas. Les musiciens donc sont sur scène, une bonne douzaine de musiciens donc interprètent depuis une petite heure, c'est ça, Yves?
1: Oui, c'est ça. Voilà. Alors, une petite heure qui nous a tenu compagnie. Jérémy, j'ai une question. Tout à l'heure, je t'ai déjà posé une question par rapport à Hôtel Californien. Est-ce que tu étais ce matin au lever du soleil pour le duo Cafouné?
0: Alors, mais absolument pas. Mais j'aurais bien aimé voir ça. Apparemment, Pipou nous disait hier qu'il y avait déjà pas mal de réservations. Donc, ça a dû être un beau succès, une belle expérience, première expérience.
1: Il faudra qu'on trouve effectivement du public pour le savoir. Malheureusement, nous ne serons pas là demain pour assurer un direct depuis le Parc des Cordeliers.
0: Ouais. Mais non, puisque nous nous trouverons du côté de Barjac pour Barjac M'Enchante. Notre ami François Cazemajor, qui est à la technique, va assurer durant toute cette semaine jusqu'à jeudi des directs à 11h11 tous les jours en partenariat avec une radio de Troyes et l'animateur Fred Castel, qui viendra donc nous présenter cette programmation de Barjac M'Enchante et édition 2026.
1: De chansons à texte, de chansons engagées, de chansons françaises. Depuis, d'ailleurs, vous vous trouverez, François, avec Fred Castel, dans le cinéma Jean-Louis Trintignant de Barjac, qui se trouve. Donc, c'est possible d'assister en public à ces émissions tout au long de la semaine.
0: Et si vous ne pouvez pas vous rendre directement à Barjac, écoutez les ondes de RGO à 11h11 tous les jours, une heure de direct, pour vous faire vivre et goûter à cette édition 2026 de Barjac M'Enchante.
1: À partir de demain.
0: À partir de demain. Et nous, demain soir, on sera quand même là, Yves, pour découvrir
1: Soirée africaine de ce Jazz au Parc, le dimanche à Cotonou.
0: Une belle programmation qui démarre avec le Gangbé Brass Band, que tu connais bien, me semble-t-il.
1: Alors,
0: encore
1: bien, non, faut pas exagérer, j'ai l'occasion de les voir et de les entendre, alors non pas au Bénin, non pas à Cotonou, mais en 2005 à Bamako, effectivement, en première partie, si j'ai bonne mémoire, dans le stade de Bamako de Tikenja Fakoli, qui était là l'année dernière, dans ce festival donc de Jazz au Parc. Et Tikenja qui nous avait accordé, alors très tardivement, une interview, parce qu'il ne le souhaitait pas. Et Radio Grille Ouverte avait quand même eu la chance d'être trois des médias français qui avaient eu la chance d'accueillir Tikenja pour une interview avec France Culture et Libération. On peut être fier.
0: Et pour clôturer la soirée et pour cette seconde partie de soirée, donc demain soir, pour le dimanche à Cotonou, on retrouvera la grande diva Angélique Kidjo.
1: Belle dame, formidable dame, originaire du Bénin et qui tourne énormément, qui est bien connue ici en France, Angélique Kidjo, qui chante même parfois du Serge Gainsbourg, comme on a eu l'occasion de l'entendre, mais là, ça, je ne sais pas ce qu'elle fera demain précisément, mais je sais qu'elle a un disque assez récent qui date de... Elle avait chanté lors de la réouverture de Notre-Dame, bien sûr, c'est vrai. Alors, en décembre 2024, elle avait participé à cela. Et elle a participé avec des gens comme Pharrell Williams ou Aya Rasta. C'est quelqu'un qui est très engagé par ailleurs, de manière socialement. Elle est ambassadrice auprès de l'UNICEF. Non, c'est, quand tu parlais de diva, c'est parfaitement juste. Parfois, c'est une appellation un peu...
0: Oui, c'est pas galvaudé du tout.
1: Tout à fait. Hein. Tout comme Fatoumata Diawara, qu'on a eu l'occasion d'entendre et de voir il y a exactement une semaine sur un autre festival de musique du monde.
0: Et Angélique Kidjo a justement sorti un petit single, bon, si vous voulez écouter ça, Batonga, ça s'appelle. C'était début du mois de juin et son dernier disque, lui, est sorti au mois d'avril de cette année, donc qui s'appelle Hope, un peu d'espoir. Voilà ce qu'elle nous offre.
1: Ah ben voilà, ce serait bien de terminer sur de l'espoir, parce qu'il en faut actuellement, hein, je crois, avec une planète qui brûle. Là, heureusement, là, il fait frais ce soir, et au Parc des Cordeliers, et tant mieux. Merci, Jérémy, pour ce direct. Ouais. Merci à François qui l'a réalisé, et on va se quitter en musique avec Angélique Kidjo. Je ne sais pas si nous avons le titre Hope, dont parlait Jérémy, mais... Pardon ? Très bien, ben voilà, ce sera donc son dernier titre dont tu viens de parler.
0: Batonga.
1: Merci. Au revoir. Et demain, à partir de demain, 11h11, François Cazemaillor à RGO pour assurer la réalisation de l'émission de Barjac M'Enchante.

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Là, c'est la commune le plus peuplée de la Côte d'Ivoire.

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1: 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Il est 21h, l'heure pour vous de retrouver une rediffusion de l'équipe de la Funky Factory.

0: Technicien Grand Interweb. Bienvenue dans la Funky Factory où nous transmettons en direct live depuis le Secret Studio. Chaussez vos plus solides chaussures de randonnée car nous allons nous promener à travers les rudes chemins escarpés d'une culture sincère, raisonnée et profondément antifasciste. Oh, quoi ? Qui a dit ça ? Qui a dit ça ? Profondément antifasciste ? J'ai dit un gros mot, quoi. Oh, nous, on va en revenir tout à l'heure. Ce soir, on est là, et ce pour ce 60e épisode de la Funky Factory sur RGO. Nous sommes 5 autour de la table, 4 bouches pendues devant le micro. J'aimerais mettre carte sur table tout de suite. Bronstache n'est pas là. Sorry les fans, on l'embrasse. Mais par contre, restez avec nous car elle est là. Oui, elle est là. Pour vous caresser les conduits auditifs, vous masser le marteau, l'étrier et l'enclume, la voix la plus chaude et la plus cuivrée du pave gardois, le père castor des ondes FM, le taulier de Moisiland Connexion, le roux. Ça va le roux ?
1: Ouais, ça va.
0: Ouais.
1: Bonsoir à tous.
0: De quoi tu vas nous parler ce soir ?
1: Moi, je vais vous amener en Ouganda.
0: En Ouganda,
1: ouais.
0: Trop bien. Et sinon, à 22h, il y a Moisiland Connexion.
1: À 23h.
0: À 23h.
1: Ouais.
0: Putain, ah ouais, on reste là pour 2h.
1: Ouais,
0: ah ouais, ça. Ok. Ouais. Et c'est qui est-ce qui passe non, mais c'est, ce soir
2: du coup,
0: soir
2: c'est 21h.
1: 21h.
0: Non, mais on est
1: grave. On finit à 23h. Moi, je suis complètement décalé. Tu crois, je crois qu'on est lundi. Je
0: sais ouais, pas pourquoi, mais... non, mais vas-y, ah, c'est out of time, man. Alors, qui va jouer à 22h dans Moisiland Connexion? À 21h.
1: À 21h. Oh le bourbier. Voilà. Hélène.
0: Hélène, ouais. Ok.
2: Elle bon, s'appelle
1: rendez-vous. Ouais, c'est ouais. Ça. Ouais, c'était sûr. Voilà.
0: Bon, ensuite, droite dans ses bottes, notre super-héroïne qui jamais ne trahira le sang de l'artère, car elle est le sans reproche, mais aussi le sans pitié, car on pourra toujours compter sur elle pour dénoncer le pratiyarcat. Et tout ce qui va à l'encontre du bon sens et l'écologique. Salut Reggie Lapouki, est-ce que ça va ?
3: Oui, ça va bien.
0: Ça va bien ?
3: Ouais.
0: T'as des nouvelles lunettes ?
3: Ah ouais, ouais non, je les ai réparées.
0: Elles sont fantastiques.
3: Décidément, j'ai l'impression qu'on est sur un niveau d'information assez qualitatif ce soir.
1: Il y a un débat sur les horaires et tout. Non,
0: Oui, bon, ça va. Bon, ça va ou quoi ?
3: Oui.
0: De quoi tu vas nous parler ce soir ?
3: Je vais vous parler de passéisme.
0: Passéisme, très voilà. Bien. Et ensuite, entre techno-mécanisme et stylisme, il réussit toujours à trouver du temps pour nous procurer ses sélections. L'homme qui va plus vite, beaucoup plus vite que la musique, Herz, électionneur. Bonsoir Alain Frost.
4: Et bonsoir.
0: Ça va ou quoi ?
4: Oui, j'ai essayé de faire un comme le roux, mais ça n'a pas marché. Attends, ouais. Je réessaye. Bonsoir.
0: Ouais, si, c'est bon quand même. De quoi tu vas nous parler ce soir ?
4: Alors, je vais vous parler d'un truc qui, normalement, est dans le thème, mais vu que le thème n'était pas inspirant, j'ai zigzagué entre le thème et ce que j'avais envie de parler. Et ça fait un truc, un billet libre.
0: Un billet libre, on se retrouve tout à l'heure. Alors. Et il y aura aussi un excellent DJ qui va nous présenter un morceau très spécial pour lui. On aura ça à la fin de l'émission. Et bien sûr, on n'oublie pas le plus talentueux des techniciens radio du 30. Il assure la réalisation et la transmission de l'émission. Lui aussi, c'est le sang, c'est le sang-froid. Salut François, est-ce que ça va François ?
5: Ouais, ça va.
0: Ok. Bon, c'est parti pour la funky. Oui, alors on me fait signe en régie. Merci François. Oui, Bronstache, il n'est pas là, mais oui. Oui, il va nous laisser un petit message ainsi qu'une sélection. Et c'est parti pour la funky. Je suis votre autre Zaymer et nous sommes le 27 février 2026. Il est exactement 19h05. Vous voyez qu'on est en direct. Et bon, vous l'avez remarqué, à chaque début d'émission, l'émission est présentée comme une promenade vers une culture sincère et raisonnée. En gros, des artistes qui s'expriment sans calcul vénal et sans moyens exagérés pour parvenir à leur objectif, en gros l'underground. Et on précise à la fin résolument antifasciste. Et en ce moment, ce concept a vraiment très, très mauvaise presse. Et alors que depuis tout petit, je me dis que les antifascistes sont du beau côté de l'histoire et que c'est eux les gentils. Et si on écoute les médias actuellement, je ne sais pas si vous faites ça, mais ça devient assez terrible et ça devient en gros les ennemis number one de la démocratie française. Alors bon, moi, j'aimerais remettre un peu les pendules à l'heure. Bon, quand on a des organismes malveillants à l'intérieur de notre corps qui cherchent à nous détruire, on prend des antibiotiques. Okay. Alors,
3: Un cancer, autrement.
0: Oui, voilà.
3: On fait de la chimiothérapie.
0: Voilà, c'est ça. Et alors, bon, les fascismes, ils détestent à peu près tout ce qui n'est pas comme eux, tout ce qui peut être racisé, LGBTQIA+, les Roms, les nomades, qu'est-ce qu'ils n'aiment pas encore ? Ceux qui ont les hommes aux cheveux longs et les femmes aux cheveux courts.
4: La cistana, les handicapés.
0: Oui, c'est ça.
3: La liste est longue.
0: La liste est longue. Et les antifascistes, qu'est-ce qu'ils aiment
4: mais
0: pas
4: je pense qu'ils aiment
0: tous ces gens-là, en fait.
4: Je pense qu'ils aiment même pas ce qu'ils, au fond d'eux, aiment, mais qu'ils cachent aux autres qu'ils aiment.
0: Oui, c'est vrai.
4: Tu vois, parce que ouais, très ouais. souvent, ils ont des trucs refoulés, tu vois.
0: Ouais, c'est chaud, c'est chaud.
4: Et qu'ils le combattent, mais.
0: Ouais. Ah, c'est dur. Et les antifascistes, eux, détestent ben, les fascistes, justement.
3: Voilà. Alors, donc, du coup, ça se résume à un groupe de personnes.
0: Voilà, c'est ça. Alors,
3: c'est quand même simple.
0: Et les antifascistes n'existeraient pas s'il y avait des fascistes.
3: Pas les fascistes.
1: Voilà. Pas de fascistes. Ouais.
0: C'est ça. Donc, c'est
1: ouais, après, il y a un truc. Après, ça reste ma pensée personnelle à moi propre. C'est-à-dire que tout ce qui concerne... la misogynie, l'homophobie, le racisme, l'eugénisme, ce genre de truc. Pour moi, ça devrait être des pensées, des idées inhumaines, voire qu'on pourrait mettre comme illégales.
0: Okay.
1: C'est-à-dire des choses qui ne faut pas avancer si t'es pas, si t'es pas la solution du problème.
3: Le racisme est un délit.
1: Oui,
3: oui. C'est pas une pensée,
1: trucs, la misogynie, pas encore. Mais tu vois, ce genre de truc. Hein. Et le fait que t'aies des gars qui puisse défiler en faisant des saluts nazis une capitale de France.
4: Ce qui est hallucinant dans cette histoire, c'est que bon, déjà, bon, les cycles historiques, c'est revenu, c'est reparti. Dans les années 80, il y avait eu quand même déjà des gros mouvements antifa qui combattaient les skinheads et qui ont nettoyé Paris, machin. Mais même les redskins qui ont fait un gros boulot et tout.
0: Ouais.
4: Mais je pense que, parce que, par exemple, les redskins à Paris, ils se sont appelés redskins alors qu'en fait, en communisme, ils n'en savaient pas grand-chose. Ils savaient juste que c'était plus ou moins l'inverse que le nazisme.
0: Ouais, c'est ça.
1: Ils avaient un starter.
4: Je pense que dans les années 80, le combat était directement sur le racisme. Alors, ouais. Les nazis, vu qu'ils sont racistes, les skins nazis étaient combattus par les redskins, mais ces redskins n'étaient pas véritablement politisés. Après, avec le temps, une partie de ces redskins, comme Julien, j'ai mangé son nom de famille, mais qui était le mec qui avait fait la Brigada Flores Magón après, ouais. Qui est mort il y a pas longtemps, eux, ils se sont politisés. Et je pense que ce qu'on disait antifascisme, et ce qui est déjà aussi le cas pendant les partisans, comme ce que tu as mis en intro avec les Italiens et tout ça,
0: ouais.
4: L'antifascisme, c'est pas juste on n'aime pas les fascistes. C'est on n'aime pas non plus l'ordre capitaliste.
0: Okay.
4: On n'aime pas l'oligarchie.
0: Okay.
4: C'est vraiment lié, en fait, si tu veux.
0: Ouais,
4: parce que,
0: est-ce que, alors, j'ai une question. Charles de Gaulle était-il un antifasciste, alors
4: je sais pas, tu vois.
3: Moi, non, je dirais non.
4: Je pense que c'était, par exemple...
1: Quand tu écoutes les trucs, il lutte contre quoi ? Le fascisme.
4: Moi, oui, mais il est nationaliste, par contre.
1: Ouais. Oui.
4: Il n'est pas pour l'international,
1: oui,
4: mais... tu vois.
1: Oui, oui.
4: Ce que je veux dire par là...
1: L'adjectif colle.
4: Alors,
3: oui,
4: déjà,
3: mais
4: en plus...
3: un contexte aussi très, très particulier d'invasion des nazis fasciste. Sur le territoire français, etc. On est...
4: Et surtout qu'en plus, ne confondons pas... Alors, même si tout ça, c'est un peu gris-chemise et chemise grise, mais le fascisme italien qui a créé le fascisme, c'est pas le nazisme.
0: Ouais.
4: Et c'est pas le franquisme non plus.
0: Okay.
4: Et c'est pas non plus le stalinisme qu'on pourrait traiter de fasciste, tu vois, alors que... Tu vois. Donc, en fait, je pense que j'aime beaucoup ce truc de les fascistes, ils aiment rien, et les antifascistes, la seule chose qu'ils aiment pas, c'est les fascistes.
0: Ouais.
4: Je suis d'accord, parce que ça tombe sous le sens, mais je pense qu'on peut aller même un peu plus loin, et que l'antifascisme, c'est pas juste une conception de on n'aime pas les fascistes.
0: Ouais.
4: Parce que après, si tu commences à avoir une conception de réflexion sur la lutte de classe, sur l'économie de marché et tout ça, et qu'en fait tu te rends compte que l'économie, c'est une forme de fascisme, non violente physiquement, mais violente quand même. L'antifascisme, ça va plus loin que juste, il aime pas les femmes, les arabes et les PD, quoi.
3: Et attention à une conception binaire des choses. Et c'est bien le problème aujourd'hui. On est sur des choses binaires, on est dans du clivage et il n'y a plus de complexité. Et c'est ça qui est, pour moi aujourd'hui, le problème, que ce soit en politique ou dans notre société, c'est qu'on est sur une vision du monde, c'est noir ou blanc, c'est clivé. Du coup, tout le côté complexe de ce qui nous entoure, bah, ça tue le débat, en fait. C'est soit t'es pour,
1: c'est vrai.
3: Soit t'es contre.
4: C'est manichéiste, du
3: coup,
4: à fond.
3: Manichéiste. Et du coup, il faut, selon moi, vraiment, il y a un combat, entre autres, à mener, c'est élevons un peu le débat et apportons de la complexité à nos échanges.
1: Hop.
3: Et juste... Oui, enfin après, j'avais juste une recommandation à faire, mais on peut continuer à discuter, je la ferai après.
4: Pour rebondir là-dessus, ce qui me paraît hallucinant, c'est que je pense pas que les années 80, 70, 90 étaient forcément beaucoup plus ouvertes de penser comme on essaie de te faire croire maintenant. Par contre, il y a dans le débat public un virage actuel où en fait on veut te faire croire qu'il n'y a qu'une seule possibilité de système. Ok.
1: Oui, oui.
4: Et donc en fait le truc c'est que par exemple si on veut nommer des partis et les filles pour moi c'est pas l'extrême gauche, c'est juste de la gauche.
1: Non, c'est la gauche, c'est ça qui est
4: terrible.
1: Mais
4: vu que on en est arrivé au stade où remettre en question le système capitaliste ou remettre en question par exemple des dogmes, bon bah maintenant c'est la 5ème République et puis ça sera la 5ème République jusqu'à ce que la fin du monde arrive, quoi. Et si tu arrives et que tu proposes ce genre de gens, on te traite d'extrémiste. Mais pas parce que je pense même pas qu'une partie des gens qui te traitent d'extrémiste ils le croient que t'es extrémiste, mais pas pour défendre ce qu'ils veulent pas perdre.
1: Ok, ouais, ouais, c'est vrai. Oui,
4: parce
1: confort,
4: que
1: au
4: final, de plus pouvoir avoir une réflexion ou un débat, et d'ailleurs il n'y a plus de débat dans les médias mainstream, tu vois, parce que c'est pas des débats. Quel est le problème que le mec dise, bon ben moi je pense que le collectivisme c'est une solution, mais en fait personne va pouvoir exprimer ça sans qu'on lui dise antisémite, antifasciste, extrémiste.
3: Et avoir le temps de développer sa pensée,
4: voilà.
3: Surtout.
4: Ouais. Voilà.
1: Ok. Après, il y a un truc que je voulais préciser, c'est un truc qu'on oublie souvent, c'est que les mouvements antifa, Redskin, Zulu, beaucoup des années 90, c'est en premier des mouvements d'autodéfense.
2: Ouais,
1: c'est-à-dire
2: ça,
1: que
2: oui.
1: Moi, j'ai des potes dans les années 90 qui partaient faire des festivals en Allemagne de hip-hop. Et ils étaient attaqués par des skinheads sur le festival. Des bandes, ils arrivaient bâtonnés, cagoulés, barres de fer, tout le bordel. Et du coup, ils avaient un système de défense. Et c'était des mecs qui s'entraînaient à l'autodéfense. Les systèmes zoulous, là-bas, c'était beaucoup de zoulous. Et c'était vraiment un système. Et après, tu as eu, si tu veux, le délire. On n'est plus trop dans l'autodéfense, mais le chasseur de skins.
2: Ouais.
1: C'est-à-dire, je vais aller traquer les mecs.
4: Pour qu'ils aient peur de sortir.
1: Voilà, pour qu'ils viennent dans la rue.
2: Je l'ai connu
1: tu ne peux pas défendre tout le monde.
2: Ouais, je l'ai connu à Bordeaux au début des années 90, c'est ça. Il y a le quartier Saint-Michel à Bordeaux qui, à l'époque, était... C'était le quartier vraiment multiculturel, artistique. Et il y avait des descentes de skins nazis dans ce quartier. Et il y avait des rondes dans le quartier, des sharps Redskins.
1: Moi, je remets en parallèle.
2: 10-15 dans le quartier, juste pour vérifier qu'il n'y avait pas de ratonnades en cours, quoi, tu vois.
4: Après, je pense que sur l'autodéfense, après, le sujet est vaste parce que la gauche, mais est-ce qu'on peut encore appeler ça de la gauche quand il y a eu des révolutions comme en Russie, machin, c'est plus une révolution par rapport au système en place. Mais c'est vrai qu'en général, il y a l'autodéfense face à l'agression. Mais si on va plus loin dans l'histoire, par exemple, tu regardes la guerre d'Espagne, il y a eu des élections, les anars et les gauchos ont gagné, il y a eu la République et il y a des gens qui ont refusé que l'Espagne change, dont Franco, qui était au départ d'ailleurs pas le leader du tout de cette partie-là. Et en fait, les autres, ils ont radicalisé leur extrémisme face aux franquistes parce que les franquistes, ils refusaient. Ouais. Voilà. Et après, tu en as plein des passages dans cette histoire. En Italie, c'est parce que le fascisme est arrivé et que vu que le concept même du fascisme, c'est de refuser de te laisser penser autre chose que ce qu'il veut lui, ça crée forcément des groupes d'autodéfense.
2: Ok. Ok, ok. Bon, bah, les petites précisions sont faites. Reggie.
3: Oui, bah justement, pour ceux qui ont envie de nourrir un peu leurs réflexions par rapport à ça, moi, la semaine dernière, j'ai écouté Sébastien Bourdon sur France Culture qui intervenait et justement il a fait toute, enfin il intervenait sur l'histoire de Lyon, ce qui s'est passé à Lyon. Lyon okay. est une ville assez spécifique ouais. par rapport aux Antifa, etc.
0: Okay.
3: Donc bah, j'invite les auditeuristes à aller l'écouter. C'est un mec de Mediapart entre autres, mais il y a du coup l'émission Lyon, capitale de la violence. Alors j'ai pas tout entendu, mais je trouve que ça, dans ce mouvement, dans cette communication avec des punchlines où les gens n'ont pas, enfin sur les réseaux sociaux, moi j'y vais pas, mais il n'y a pas le temps de la réflexion. Là, c'était le temps du débat, je crois. Et franchement, il y avait le temps de comprendre ce qui se joue et un peu d'historique, etc. Donc voilà, il s'appelle Sébastien Bourdon et je vous invite à aller l'écouter.
0: Ok, bon, bah, allez, c'est parti pour une petite nouveauté. Alors, je sais pas si vous reconnaissez là ce qu'on entend dans le fond. Attends, je vais remonter un peu le son. Alors, on change un peu
3: C'est l'électricité, ça, non?
0: C'est Funky Town de Lips Inc. C'est évidemment ma nouveauté, parce que ça c'est un vieux morceau. La track qu'on va écouter, elle est sortie il y a pile une semaine, le 20 février. C'est comme un Mr Freeze, des glaçons dans un Cuba Livré, ou comme moi, c'est super frais. Il s'agit de rap de loubar allemand. Le groupe c'est Spunz. Alors Spunz c'est composé de Jono Sieben und Dreißig, Cleanup et Chris Einex. C'est très dur l'allemand. Hein. Et ils ont samplé évidemment le fabuleux Funky Town. Alors en fait, en l'écoutant ce morceau, ce qui m'a frappé, c'est le contraste entre la pureté optimiste et enjouée des mélodies de ce hit disco et la rugosité des voix germaniques et des basses de la prod. Sans oublier ce super jeu de mots qu'est le titre de ce morceau. Alors je vais vous inviter à le deviner. Le titre du morceau, donc la basse c'est Funky Town. Il n'y a qu'une lettre à changer. Dans les paroles, on comprend Super Price, Kilo Grüne, alors Kilo Vert. Donc on part de Funky Town, il faut changer une lettre. Il faut changer une lettre. Vous l'avez pas?
6: Non.
0: Vous l'avez
3: funky
0: pas
3: town, Funky Town, Funky Town, Funky.
0: Eh non, vous l'avez pas trouvé. Il s'agit de Junky Town.
1: Bah oui.
0: Bon, Junky Town, c'est un morceau de Spunz sorti il y a tout pile une semaine. On l'écoute tout de suite.

0: Bon, j'ai pas pu m'empêcher, j'ai mis un deuxième morceau. C'était les excellents To Be Schlag avec un morceau issu de leur dernier album Jamais 405. Et le track s'intitule Pierre Palmade. Alors allez voir le clip, il est magnifique. C'est une ode à ce bolide iconique de l'industrie automobile française, la Peugeot 405, et que vive le tout bichlagisme. Il me semble que tu voulais apporter une précision, ouais, cher François.
1: Je voulais faire un erratum. J'ai dit Julien, sans dire son nom, c'est Julien Terzic, qui est mort il y a quelques années, faisait partie de la bande des Red Warriors, qui était d'ailleurs le service d'ordre des Bérurés Noirs, et qui ensuite a fait les Brigada Flores Magón. Tout ça vient de l'antifascisme français direct d'action de rue.
0: Merci à la Frost.
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0: Dehors, il fait froid et humide. Mais non, mais nous, on n'est pas bien là. Allez, je remets une buse dans la cheminée. Venez, on s'assoit tous en cercle autour de lui. Le roux, notre père Castor, nous sommes pendus à tes lèvres.
4: Oui, comme je parlais tout à l'heure dans l'intro, je vais vous parler de musique en Ouganda. Parce qu'on n'a pas parlé du thème de
0: l'émission, oui, on l'a pas dit, oui.
4: Oui,
0: alors
4: oui,
0: c'est quoi ?
4: Précise-nous.
0: C'était les différences culturelles entre les générations.
4: Les différentes générations. Voilà. Et moi, je voulais parler, parce que là encore, merci Jerabit Dirty Red Eyes qui m'a encore mis le nez dedans. Ah. Et puis du coup, j'y ai passé des heures, j'ai écouté plein de trucs et tout, je me suis rendu un peu fou. Il m'a juste envoyé des liens de sons qui venaient du label Niégué Niégué. Et c'est un label qui est né en Ouganda, fondé par deux gars. Non.
1: Ah, nous sommes revenus.
4: Voilà. Bon, voilà. On ne sait pas s'il y avait une coupure.
1: Ça a duré au moins 10 ans, cette faille spatio-temporelle.
4: Ouais, c'est ça, ouais.
1: Et du coup, c'était gentil, les aliens, d'ailleurs.
4: Niégué Niégué, c'est donc un label qui vient d'Ouganda, qui a été fondé par deux gars. Il y a un des gars, en fait, c'était une ancienne colonie belge et tout. Sa grand-mère était, vous savez, on appelait ça les enfants volés.
5: C'était déplacé.
4: Les Belges, en partant, hop, ils ont embarqué tout ce qui était métis, tous les gamins qui avaient un peu intéressant, hop, ils les ont emmenés en Belgique. Ouais.
5: Ça se fait avec les enfants d'Ukraine, là, ils les envoient en Russie.
4: Ça va faire un peu le même délire. Ouais. Et en fait, c'est moi qu'il faut que je pouffe le micro. Et du coup, ce gars, il est issu de ce milieu-là et il est retourné donc en Ouganda, fondé un label de musique plutôt électronique, plutôt underground. Ils ont fait aussi un putain de festival.
0: Comment il s'appelle le label ?
4: Niégué Niégué.
0: Niégué Niégué.
4: Et donc c'est un label, mais c'est un collectif d'artistes qui est basé à Kampala, qui a été fondé en 2013. Et donc c'est quand même axé électronique. Ils ont fait un gros festival pendant plusieurs années, tellement gros qu'ils ont voulu grossir et jouer sur les bords du Nil. En 2022, après les confinements, ça a été un bordel. Ils se sont fait taxer par une partie du gouvernement, parce que les autres nous ont aidés après. C'était des orgies homo et même de zoophilie, ce qui les a un peu aidés, parce que là c'était un peu du domaine de la
0: Too
4: blague
0: much.
4: Ouais, voilà. Ouais, et du coup vache. Ça leur a aidé ils ont fait venir voir les autorités, les installations et tout, et donc ils font du son quand même, ces garçons, en premier, et parce que on a l'idée de la musique africaine, dimanche à Babako, le machin, avec tous nos clichés, c'est coloré, c'est machiné. Alors on va écouter un truc où on entend de la kora, et le morceau s'appelle Assi Baila et El Synthetizador. C'est Allez Hop et Chichi Bakorta. C'est parti. Il dure 3 minutes 20, on n'est pas obligé de l'écouter en entier. Hein.
6: Ça reste coloré.
4: Ouais, mais justement, c'est pour ça que je commence par celui-là.

0: Ok, ok. Alors là, on a encore de la couleur, la rythmique très rapide, le tempo, je sais pas combien c'est, mais ça cavale un peu.
1: Ouais, ça
0: et,
1: va. Hein.
0: Ouais. Et ouais, c'est coloré, oui. Un petit peu la poussière ocre sur les oiseaux, chaussures parce que tu danses.
1: Je vois un début. Comment il s'appelle
0: ouais. Ouais. Tu vois.
1: C'est un dessin animé de Disney avec un perroquet là. Tu vois.
2: Ouais, mais c'est bien taré. Les pistons électroniques qu'il y a derrière là, ça reste.
3: Ils volent vite l'oiseau là.
2: Hypnotique et bien taré quoi.
0: Allez, hop, du coup, on va passer à autre chose. Lui il s'appelle Danka Damaju, non c'est le morceau qui s'appelle Danka Damaju et le producteur c'est DJ Snobia.

0: pas mal, hein.
1: Ouais.
2: Alors moi j'adore le vocodeur extrême là-dessus.
1: Ouais,
2: là.
1: Commence à,
2: et le côté hypnotique encore.
1: Parce que là je reste progressif dans le côté expérimental qu'il peut y avoir dans la musique africaine actuelle.
3: Ce que je vois vraiment, alors je sais pas du tout les moyens qu'ils ont les mecs, mais ce qui est fou c'est... il y a eu un gap technologique où maintenant même au fin fond de rien... Ouais. Tu peux arriver à faire quelque chose qui sonne à peu près propre, tu vois.
1: Non, mais sauf que il faut un peu s'enlever du cliché. Ouais, les mecs ils tapent encore sur les casseroles et tout
3: non,
1: ça.
3: Non, mais ça c'est ça.
1: Parce que non, mais c'est souvent l'idée qu'on a, ouais, du truc de brigade. Non, ils ont des putains d'ordinateurs, ils ont des connexions internet.
3: Mais
1: ils ont et le délire de Nyingé, justement, c'est ils ont une villa où il y avait des vrais studios.
3: Ce que je te dis par là, c'est qu'un studio, si par exemple on pense à Fela Kuti, tu vois, il n'y avait pas 30 000 personnes qui avaient un studio pour pouvoir faire de la musique, tu vois.
4: Ça s'est démocratisé, quoi.
1: À fond.
3: Et je pense que ça s'est démocratisé parce que même si ça te coûte cher, avec un setup à 10 000 balles,
0: mais même pas.
3: Non, mais avec un setup à 10 000 balles, t'arrives déjà à faire quelque chose.
1: Putain, mais tu es à l'aise.
0: Ouais, parce qu'un Ableton craqué sur l'ordinateur de ta mère, t'arrives déjà
3: bien
0: à faire
3: sûr. Après, ça n'empêche pas qu'un vrai studio d'enregistrement, comme ils appellent ça, un vrai studio d'enregistrement,
1: oui, c'est pour une fortune.
3: C'est des centaines de millions. Voilà quoi.
1: Allez, on va repartir un petit peu. Un autre gars, DJ Shandy, le morceau s'appelle Bueke. DJ Shandy.

0: pendant tout ça. Quoi.
1: Et le label Yagilili, il a la particularité de faire beaucoup de coprod. Il produit de la By The Funk, des trucs comme ça. Il y a des échanges, il y a des artistes africains qui travaillent avec des artistes japonais. Il y a aussi des gens de la diaspora de Berlin, de Turquie, qui jouent dans le festival, sont invités. Il y a vraiment tout un échange comme ça qui tourne. Et en plus, avec le net, tu peux faire un morceau avec un Brésilien ensemble. Même si tu te vois pas, tu peux fabriquer des trucs comme ça. Donc là, la rythmique, elle est...
2: Brésil,
1: comment ?
2: Il y a un petit côté
1: Brésil. D'ailleurs,

Ouais, donc DJ Sandy l'a dit plein de fois, mais je le redis encore une fois, le morceau Bouaké, toujours sur le label Niégué Niégué. On va faire écouter, qu'est-ce que, un peu plus de trucs, une collab, non, je sais pas, si, un artiste. Allez, je vous fais un autre truc, hop, c'est parti.

0: c'est plus dark. Hein.
1: Alors ça, ouais, c'est plus dark. Ça, c'est une ça, c'est un travail qui a été fait avec des Brésiliens. Le morceau s'appelle Will of Death par Metal Priors.
0: Ah ouais, déjà, ouais, le... Oh, le petit... nom du morceau et de la production, ouais. Ça parle.
1: Et là, je vais vous parler d'un artiste qui est quand même pointu. Peut-être que vous connaissez, c'est Slickback.
0: Comment ?
1: Slickback.
0: Ah ouais, je connais trop bien.
1: Ouais, ok. C'est un gars qui joue beaucoup en Europe. Lui, il est kényan. Donc il fait des collabs avec Niégué Niégué. Il a tourné notamment, comment elle s'appelle la boîte à Lyon, le sucre, le pain de sucre, j'ai mangé le nom, c'est la boîte de Laurent Garnier qui est dans la prod et tout. Dedans.
0: Je connais pas.
1: Donc il joue là-dedans, il joue à Berlin, il joue dans des trucs. Là, on retrouve une rythmique rapide et un univers plutôt dark. Mais il faut voir que, en fait, ce gars, il remplit des dance floors. C'est ouf, alors que ça paraît pour nous. Trop dur. Allez, c'est parti.
0: On l'écoute en entier.
1: Mada.
0: On l'écoute en entier.
1: Mada Slickback. 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

0: Ouais, ouais. François, redescends de la table. On a le technicien d'RGO qui était littéralement en
1: train de twerker.
0: Ouais.
1: Non, mais c'est ça. Et ouais, d'ailleurs, en fait, ce gars-là, la musique, elle paraît un peu inaccessible et tout, mais il remplit son dance floor, ça twerk, ça crump. Il y a des gens en maquillage traditionnel, c'est avec l'argile et tout, qui dansent en plein milieu. Enfin, c'est un truc de ouf, quoi.
0: Mais c'est puissant, quand même.
1: Et alors, c'est, ce qui est fou, c'est qu'il y a quand même cette rythmique rapide et tout, complexe, qu'on retrouve dans toute la musique africaine, mais il y a ce côté hyper sombre, qui est quand même super mis devant, quoi. Et on est proche d'un truc expérimental. Ouais. Et d'ailleurs, je vais vous parler maintenant d'une artiste, toujours sur le label Niégué Niégué. Son nom, alors là, c'est... Alors, j'ai fait une petite enquête, je ne suis pas arrivé à le déterminer. Son nom, c'est Nixie. Elle a joué à la Biennale de musique contemporaine de Venise cette année, en 2025. Et donc là, son travail, je vais le mettre en fond, parce que en fait, les pièces durent 20 minutes, donc c'est un peu long. Là, on est vraiment dans la musique expérimentale.
0: Sur le même label.
1: Toujours sur le même label. Ouais. Et en fait, son travail, l'artiste a récupéré des sons qui étaient sur les premiers enregistrements sur les cylindres en cire.
2: Ah oui.
1: À l'époque, okay, où les gars, les ethnologues occidentaux, ouais, allaient enregistrer les musiques traditionnelles.
0: Okay.
1: Et la démarche, c'est tous les petits bruits qui sont parasites, entre guillemets, captés, tous les craquements, tous les collapsing qui s'est passé pendant l'enregistrement.
3: Ouais, ou les bruits au départ d'enregistrement où il y a quelqu'un qui bosse derrière.
1: Ou les trucs comme ça, les bruits extérieurs, tout ce qui, la piètre qualité des enregistrements de l'époque.
0: Attends, on ferme les yeux. Enfin, sauf si vous êtes au volant. Ouais, vas-y, Laurent, pardon.
1: Et du coup, donc ça, c'est une pièce, c'est recomposé, si tu veux, avec mise en boucle, avancée, un peu stretchée, travaillée.
2: C'est sa matière première, en fait.
1: C'est ça, la matière première, c'est là. Je le mets un peu plus loin, c'est parce génial, que les morceaux durent 20 minutes, donc c'est...
2: Non, mais on a le temps, hein. Et surtout si vous êtes en voiture.
0: Ouais, il n'y a pas Bronstache et il n'y a pas Mystiquerie.
1: Et donc, c'est ce qui est fou là, avec ces quelques morceaux, c'est qu'on a un panel de cette musique africaine qui est actuelle, parce que la plupart des gens que j'ai joués ont dans la vingtaine. C'est
0: assez jeune, ouais.
1: C'est que des minots.
2: On reboucle avec le sujet.
1: Ouais, c'est ça l'idée. Et c'est qu'en fait, il y a vraiment un mélange, une effervescence qui se crée entre tous ces artistes, les influences qui viennent de tous les continents, des trucs, on est capable d'avoir des trucs plutôt dance floor et des choses comme ça, des plus sombre, et là, des trucs complètement barrés, expérimentaux.
0: Oui, expérimentaux, avec une vraie recherche.
1: Mais c'est-à-dire que jouer à la Biennale de la musique contemporaine de Venise, ça reste, ouais, quand tu es... alors, les gens...
3: Quand tu réfléchis, quoi, t'as compris ?
1: Voilà, le problème, c'est que tu vas te heurter aux gens de l'électroacoustique européenne. Si tu viens pas d'avoir fait des, je sais pas quoi, des études de One Again, tu peux pas aller exposer. Mais la preuve que c'est
2: une licence
1: peux.
2: One Again,
1: ouais.
2: Un master One,
1: ouais,
2: Again,
1: un master en musique One Again, ouais.
3: Doctorat One Again, ouais.
1: C'est ça. Voilà, voilà. Sinon, ils font aussi du hip hop. Je suis tombé sur un morceau plutôt sympa. Allez, je vous le mets pour conclure. Le morceau s'appelle Godencia, c'est par MC Yala et Dem Master.
0: On l'écoute en entier.
1: Allez.

0: Alors ce morceau, et ça, je me suis perdu tout seul, elle est où ? MC Yala avec Dem Master, le morceau s'appelait Godencia, elle est aussi de Kampala, d'Ouganda, et j'ai oublié de préciser le morceau, enfin le travail de Nixie, Anomaly Index de Nixie, et elle aussi, YGL, parce qu'il me semble que c'est une fille, elle est aussi de Kampala, en Ouganda.
1: Alors Niégué Niégué, j'aimerais que tu me dises comment ça s'écrit.
0: Niégué Niégué, si vous voulez rechercher sur le net, je vais vous le trouver.
2: Sur Niégué. L'internet.
0: N-Y-E-G-E. Niégué Niégué.
1: Et tu vas sur Bandcamp pour trouver.
0: Alors ils ont un Bandcamp, Niégué Niégué, merde, comment ça s'appelle, Tapes, c'est-à-dire qu'ils produisent des cassettes, beaucoup, et du vinyle. Là je me suis cantonné parce qu'ils ont un label full numérique, mais c'est tellement une profusion de ouf quoi, que là je me suis cantonné à ce que c'est sorti en dur, en physique, en vinyle ou en cassette. Parce que la grosse mode c'est la cassette.
1: Mais je connais des précurseurs. Bon, Bronstache n'est pas là, mais il nous a laissé un petit...
2: C'est mignon.
1: Ben oui, il nous a laissé un petit message enregistré.
2: Un bout de moustache, quelques poils comme ça sur le coin de la lèvre.
1: Il la porte comme un étendard, tu le sais.
2: Mais bien sûr.
1: Oui, oui, il est resté à Montpellier. On écoute tout de suite le petit message de Brony.
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4: Salut la team, c'est Bronstache. J'espère que tout le monde va bien. Je ne suis pas là ce soir, et non, je ne suis pas là ce soir parce que j'ai décidé de rester à Montpellier, puisque ce soir, il y a Midi Link qui vient jouer à Montpellier. Il joue au Fond Moco, c'est un super endroit, le Fond Moco, c'est le bar du musée d'art contemporain. Il joue pour une soirée qui s'appelle Boiler Groove. C'est une soirée qui est présentée par Université, qui a, je crois, de tête Meremix, Zota, qui va faire un live, Amin Taher... Et puis Midi Link, j'imagine, qui va clôturer. Voilà. Donc j'ai dû faire un choix difficile et j'ai choisi d'aller à la fête. Du coup, alors vous m'écoutez, moi je dois être en train d'onduler mon petit body sur le bon son. Mais j'ai quand même pensé à vous. J'ai un petit peu réfléchi au thème de ce soir. Les différences entre les générations, X, Y, Z, les jeunes, les vieux, tout ça. Et puis je me suis posé une question. Je me suis dit, c'est quand qu'on devient vieux ? Eh bien, en fait, moi, je pense qu'on devient vieux quand on commence à parler des jeunes. Voilà. Ben, c'était ma petite chronique. Et maintenant, je vais vous faire écouter un petit morceau qui s'appelle Birdcage par un artiste qui s'appelle Human. C'est une sorte d'électro down-tempo que j'affectionne tout particulièrement. C'est un morceau qui est sorti en 2013 sur un label qui s'appelle Alpage Records. Alpage Records. Et puis voilà, on écoute ça tout de suite. Human, Birdcage, et bisous les jeunes.

0: Eh bien, merci Bronstage pour cette sélection. C'était le morceau Birdcage par Human. Alors, on en parlait là. Les avis étaient partagés. Moi, ça parle à mon être de 8 ans. Quand j'avais 8 ans, ça me met les larmes aux yeux. Il faudrait disposer des boîtes de Kleenex autour du dance floor. Mmh. C'est de la techno qui fait pleurer. Moi, j'aime beaucoup. Alors, il y a un mix. Allez chercher. Si vous aimez ce genre de musique, il s'appelle Lulito The Yob. Donc, comme ça se prononce, hein, vraiment. Et c'est un mec. Putain, il s'appelle comment ce crew breton, là
1: La tribu de Dana.
0: Okay, locomotive. Le locomotive. Vous voyez pas
2: Locomotive.
0: Ouais, bon, bref. Lulito The Yob.
2: Epsilon.
0: Epsilon, voilà.
2: Putain, je suis allé le chercher loin parce que Lulito, je viens de me rappeler sur un forum il y a longtemps, machin, et tu m'as dit Locomotive. Du coup, c'était une des fêtes qu'ils avaient fait avec Oxide. Okay.
0: Exactement. Donc, on va profiter pour faire. L'agenda culturel. Du coup, ce soir, vous avez encore le temps, après l'émission, à partir de 21h, vous prenez la bagnole, vous écoutez Moisiland, vous courez sur Montpellier.
1: On court nuit.
2: Hein, pardon. Tu peux courir à côté de la voiture.
0: Vous allez au Faune, donc c'est le bar où se passe la soirée soir. Où il y a Midi Link de Drop-In Caravan en live.
1: Et Bronstage qui se dandine.
0: Et Bronstage qui ondule.
3: Rien que ça vaut le détour.
0: Oui, Bronstage ondule son corps ce soir sur du bon son. Au niveau agenda, alors d'ailleurs, Bronstage, il m'a envoyé un événement. C'est l'Antigloss. C'est un marché de créateurs qui a lieu samedi 7 mars. De 12h à 19h au Discopathe. Alors le Discopathe, c'est un
2: bar qui vend des vinyles aussi.
0: Voilà, exactement, à Montpellier, rue du Faubourg du Courreau. Et il y aura DJ Interpol et Bronstache qui passeront du bon son à l'Antigloss le 7 mars. C'est un samedi de 12h à 19h. Est-ce que vous avez des événements à nous communiquer?
2: Oui, alors il y en a pas mal, donc on va s'arrêter, on va pas aller jusqu'à septembre. Hein. Mais en tout cas, déjà le 7 mars, je jouerai, moi, Me, Myself and I, à une superbe soirée qui s'appellera Tuning Flamingo.
0: Ok.
2: À Montauban.
0: Tout un programme, Tuning Flamingo.
2: Exactement, disons. Avec plusieurs autres musiciens, dont d'AFX des Chroniques, un ami italien.
0: Ok, très bien.
2: Voilà, ça sera le 7 mars. Ensuite, le 15 mars. Me, Myself and I.
0: Allez.
2: Avec
0: auto-promo.
2: Avec Mickey Ziff, Low Sound et Misty, nous allons jouer à la Plagne pour une soirée bénéfique pour les problèmes que ont eu les différents sound systems pendant le nouvel an.
0: Eh oui, si vous écoutez la dernière émission, on en a parlé.
2: Et donc, en fait, il y a une série de soirées bénéfiques pour pouvoir nous aider à supporter le poids colossal des amendes et frais juridiques. Donc, il y en aura une autre aussi le 11 avril où Mimel Sefenai jouera aussi à Valence.
0: Prost, n'arrête pas.
2: Voilà.
0: Il est booké.
2: Le 18 avril, ça sera Queen Regina ainsi que Glad
0: Glad Despu.
2: Que je me rappelle bien Mélusine. Le flyer, j'ai un trou. Il y a Mélusine et il y a aussi After All Benja Rastafari. Je me rappelle jamais de son nom.
1: Ou je nerf.
2: Et ensuite. Je m'arrêterai là avant de. On fera les autres événements plus tard, mais le 24 avril,

0: Nous serons tous à la MOBA pour une soirée de soutien pour la Purple Factory.
1: Bah, ok.
0: Voilà. Donc voilà, je pense que c'est déjà assez bien rempli tout ça.
1: Ouais,
0: alors, c'était très
1: programme.
0: Auto-centré, mais
1: auto-promo. Bon bah nickel. Maintenant quoi de neuf dans la feu. Vous écoutez
2: on
1: les
2: recours.
1: Ah oui.
3: Encore.
1: Attends, on parle dans l'oreillette. Donne-moi un R, donne-moi un E, donne-moi un K, donne-moi un O. C'est l'heure des recos.
2: Ah oui.
1: Est-ce que vous avez des recommandations culturelles à partager à nos chers auditrices?
2: Oui. Alors juste par rapport au thème, puisque enfin voilà, ça m'a. J'ai vu pas mal de choses et du coup j'avais envie de vous les balancer comme ça. Alors vous savez, j'adore une série, la série documentaire sur France
1: LSD.
2: Culture, LSD.
1: Oui,
2: voilà.
1: C'est très bien. Ouais.
2: Et notamment puisqu'on parle de génération, il y a un super podcast sur les femmes qui vieillissent.
1: Ah.
2: Ouais, 5 épisodes, c'est enfin voilà, c'est génial. Je vous le recommande vivement. Autrement, j'ai vu un épisode de Trax où ils expliquaient que la Northern Soul revenait à fond en Angleterre.
1: Ouais,
2: tu l'as vu. Et du coup, ça m'a fait penser au film qui est sorti en 2014. Et oui, le fameux film que tu m'avais recommandé à l'époque. Et donc, franchement, allez-y, regardez. Vraiment
1: chouette. Donc, j'en profite pour recommander le film Northern Soul, où c'est la naissance de la culture DJ, on va dire, prolétaire. En Angleterre, à la fin des années 70, mi-70.
2: Ouais,
1: c'est ça. Hein. Et donc, Northern Soul, la Soul du Nord. Mm. Un très, très bon film que je vous conseille.
2: Ouais, tout à fait.
1: Petit reco, tu regardes quoi en ce moment?
3: Qu'est-ce que je regarde? Des séries un peu...
1: Ouais, alors moi, j'ai un truc
0: commercial,
1: moi.
0: Moi, j'ai deux recos commerciales.
1: Ouais, vas-y.
0: J'ai premièrement Primal.
1: Primal, c'est quoi?
0: C'est assez bien, ouais. C'est un dessin animé qui dure chaque épisode 20 minutes.
1: Okay.
0: Alors la première saison est vraiment au-dessus du reste. Mais ce qui est super intéressant, en fait, ma conjointe ne parlant pas encore véritablement bien français parce qu'elle est italienne.
1: Okay.
0: L'avantage de cette série, c'est qu'il n'y a aucune parole parce que ça se passe dans... une dystopie préhistorique où les dinosaures existent avec les humains.
1: Dystopie préhistorique.
0: Exactement. Mais en gros, du coup, il n'y a vraiment aucune parole. Il n'y a pas de texte. Quoi.
1: Comme
0: vraiment...
1: Tom et Jerry. Quoi.
0: Et du coup, c'est super. C'est vraiment bien fait.
2: On peut la regarder en BO, du coup.
0: Tout à fait. Exactement. Ça, j'ai trouvé ça super chouette. Et ensuite, j'ai rattrapé le train une fois qu'il était passé. Mais je ne savais même pas qu'était sortie la série Fallout.
1: Ah non, oui, j'en avais entendu parler, c'est bien ou quoi?
0: Et en fait, j'avais joué aux jeux vidéo quand j'étais beaucoup plus jeune, surtout le tout premier qui était un attends, comment on appelle déjà? RPG, putain, avec RGO, je me suis perdu. Un RPG.
1: Une grille ouverte comme la chatte à ta mère.
0: Exactement. Et donc du coup, le jeu vidéo, ça se passe dans un monde post-apocalyptique qui est une uchronie où en fait, à partir des années 50, au lieu de développer les moteurs à combustion, on est parti sur l'atome.
2: Ça, c'était le thème de l'autre émission.
0: Ouais, mais je ne savais pas à l'époque. Bon, en tout cas, cette série, elle est vraiment, vraiment chouette et ça reste du mainstream, c'est léché. Mais c'est bien fait, quoi. Ouais. C'est cool.
2: C'est
0: chouette.
3: Moi, j'ai bien aimé la série que je regarde en ce moment, c'est qui est mainstream aussi, c'est Beauty.
1: C'est pas mal.
3: C'est une espèce de produit miracle magique. Tu t'injectes et tu deviens beau et jeune et magnifique et tout.
2: C'est carrément avec le thème, ça.
3: Ouais, c'est vrai. Et du coup, mais le problème, c'est que forcément, il y a un prix à payer. Tu finis par surchauffer et exploser devant tes témoins. Et puis, c'est aussi une MST. Qui se transmet. Non, c'est assez rigolo, ça aborde plein de thèmes et tout.
2: Envie, hein.
3: Ouais. Et c'est bien fait, mais c'est un peu trash, mais c'est
1: okay.
3: Sympa.
1: Ok, ok. Bon, moi, le Marocco, c'est peut-être un peu nul, mais j'adore en ce moment le Night of the Seven Kingdoms.
0: J'ai pas accroché du tout. J'ai regardé le premier épisode, j'ai adoré.
3: J'aime bien les chevaliers. Après.
0: Il faut peut-être que je passe le premier épisode, hein, mais
2: c'est souvent comme ça, les séries.
1: Ouais.
0: Ouais, mais je crois vraiment que tout cet univers m'a tellement gonflé avec la dernière saison de Game of Thrones.
1: Ah non, moi j'ai trop kiffé.
0: J'ai décroché complet et vu que je sais qu'en plus c'est même plus
3: L'écriture.
0: L'écriture, en fait, le mec est mort en plus. Il n'aura jamais fini Game of Thrones. Et en fait, maintenant, c'est en roue libre sur le bankable truc. Et ça me bloque, en fait.
1: Ok. Bon, alors moi, je vais revenir dans le thème. Mm-hmm. Je vais passer un morceau qu'a sélectionné un raver millénial. Alors, j'ai cherché avec ma cinquantaine d'années, là, un raver millénial. Je suis tombé sur
0: ton fils.
1: Oui.
2: C'est pas né un millénial.
3: Non, mais c'est daté. Maintenant, on dit plus ça. C'est fini.
1: Il est né en 2005.
0: C'est un millénial.
1: Ouais, oh, oui. Putain. Oui, oui. Okay. Oui, oui, oui. Alors, il m'a dit. Je lui ai dit, bon, fiston, qu'est-ce que t'écoutes en ce moment? Le truc qui te fait vraiment kiffer. Alors, il m'a parlé d'un MC qui s'appelle Parkineos et le producteur s'appelle Amygdala, comme les amygdales. C'est des Espagnols et ils sont avec en featuring Era et le morceau s'appelle Techno City. Alors allez voir le clip Techno City, T-E-K-N-O-C-I-T-Y. Allez voir le clip, vous tapez Parkineos Techno City. C'est assez pas mal, c'est animé. Et ça parle, c'est des rêveurs de free party qui s'imaginent une ville et tout ce qui se passe à l'intérieur. Donc je vous invite à aller voir le clip quand même, ça vaut le coup. On écoute ça tout de suite.
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0: Foxa Queen, une chronique pour mettre en lumière les femmes, le vivant et la culture, le tout en lien avec le thème du jour. Alors, le thème, les différences culturelles entre générations, je ne vous cache pas que ça ne m'a pas beaucoup inspirée. En fait, ce qui m'a fait peur, c'est que comparer les cultures propres à chaque génération, on prend le risque de flirter avec des discours un peu réac, le fameux « c'était mieux avant ». Alors, ce qui est rassurant avec ce discours de « c'était mieux avant », qu'on appelle en fait le passéisme. Ah. Cette certitude que le monde tournait mieux avant, eh ben, ça date pas d'aujourd'hui. Okay. Je vous donne un exemple. Les jeunes aujourd'hui aiment le luxe, ont de mauvaises manières, méprisent l'autorité, manquent de respect pour leur aîné, contredisent leurs parents, bavardent à table, engloutissent des friandises et tyrannisent leurs professeurs. Eh bien, ces propos ne datent pas d'aujourd'hui, ni même des années 80, même pas du 19e siècle. Non, ils datent de l'Antiquité. C'est des propos rapportés des philosophes grecs. Alors, on l'a attribué à Socrate notamment, mais après vérification, non, il ne l'a pas dit et Platon ne l'a pas écrit. Bref, selon Serge Tchicotti, qui est un docteur en psychologie qui a soutenu une thèse sur l'influence de l'humeur, sur le jugement et le raisonnement. Et ben pour lui, ce syndrome de « c'était mieux avant » s'explique par deux mécanismes psychologiques. Dans le présent, notre attention est naturellement attirée par le négatif plutôt que par le positif. Et dans le passé, notre mémoire, elle, retient surtout les bons souvenirs et gomme les mauvais.
1: Ouais, d'accord.
0: Voilà.
1: Ouais.
0: Les recherches en psychologie donc confirment cette existence d'un biais négatif, de négativité. Nous sommes plus marqués par les mauvaises nouvelles que par les bonnes. Et comme le souligne Tchicotti, beaucoup d'évolutions positives restent invisibles, tandis que les médias, pendant ce temps, en fait, ils nous abreuvent d'événements négatifs, type attentats, catastrophes naturelles, crises, etc. Qui, en fait, ça match par rapport à leur caractère un peu spectaculaire. Et ça nous amène à penser que le monde court à sa perte. Pourtant, rien n'est jamais tout noir ni tout blanc. Chaque génération apporte son lot de progrès et de recul. Allez, on va prendre deux sujets au hasard.
1: Okay.
0: Les luttes féministes et les enjeux environnementaux.
1: Ah bah tiens.
0: Tiens, comme par hasard. On voit à la fois des victoires et des résistances, des espoirs et des désillusions. Sur le féminisme, par exemple, les avancées sont quand même indéniables aujourd'hui. Des sujets autrefois tabous comme la ménopause sont maintenant ouvertement abordés. Même dans les publicités, les règles ne sont plus bleues. Non, enfin. Il y a un gros travail au niveau de l'histoire où on va réhabiliter le rôle des femmes. Non pas qu'en fait, elles n'avaient pas de rôle. C'est juste que les historiennes, notamment, vont dire « Attention les gars, il n'y avait pas que des mecs qui étaient aux manettes ». Dans l'histoire.
1: Ah, tu veux dire que depuis qu'il y a des historiennes, avant, il n'y en avait pas.
0: J'ai encore entendu une émission avec des historiennes qui vont chercher des travaux, enfin qui vont chercher dans des travaux comment les femmes étaient déjà bien sûr présentes. Il y a tout, par exemple, la cérémonie d'ouverture pour les JO à Paris a fait la part belle à réhabiliter un certain nombre de femmes dans l'histoire. Il y a également bien sûr le mouvement MeToo, la reconnaissance du viol conjugal, la question du consentement, tout ça c'est des avancées qui font avancer les mentalités. Des avancées majeures, même si le combat est loin d'être terminé. D'autant plus que les boomers n'ont pas le monopole des idées réactionnaires. Et oui, dans un rapport annuel sur l'état des lieux du sexisme en France, publié en 2023, le Haut Conseil de l'égalité entre les femmes et les hommes alertait sur un ancrage plus important des clichés masculinistes parmi les hommes de moins de 35 ans.
1: Merde.
0: Ouais, on doit malheureusement constater un véritable backlash, retour de bâton en français. En effet, certains n'hésitent pas à crier haut et fort que les féministes iraient trop loin. Les hommes cisgenres, blancs, hétérosexuels seraient devenus la cible à abattre.
1: Ça me fait penser au discours sur l'antifascisme.
0: Tiens, c'est vrai, hein. Côté environnement, le constat n'est pas moins contrasté. Alors oui, le trou de la couche d'ozone s'est résorbé, mais les émissions de CO2 ont explosé. Dans les années 90, l'écologie, c'était quand même l'affaire des bobos hippies laineux. Et le sujet de la nature, c'était cantonné à l'émission Ushuaïa Nature. Je ne sais pas si vous vous souvenez.
1: Ouais.
0: Aujourd'hui, quand même...
2: Qui était vachement nature. Quoi.
3: Putain, un hélicoptère.
0: Et puis, nous ne parlons pas du mec. Bon, bref, ça, c'est un autre sujet. Dans le même temps, on a quand même un climato-sceptique notoire qui est à la tête de la première économie mondiale. En matière d'environnement, alors j'ai appris ça cette semaine, il y a des acteurs de la scène internationale qui œuvrent à la reconnaissance de l'écocide de guerre en droit international. L'écocide, c'est le principe en fait de nuire gravement à un écosystème. Et les guerres, malheureusement, ça se passe en Ukraine actuellement et dans plein de guerres dans le monde. Il y a un impact énorme, bien sûr, sur l'humanité, mais pas que, sur l'ensemble du vivant. Du coup, c'est un peu particulier, c'est que c'est une démarche qui témoigne d'une société qui est en progrès. Et en même temps, c'est un putain de paradoxe, parce qu'en fait, c'est un monde qui cherche à protéger la planète tout en continuant à en faire la guerre. Bref, restons modestes, la route est longue. Pour en revenir à ce passéisme, je fais l'hypothèse que notre pensée occidentale, imprégnée d'une vision linéaire et progressive de l'histoire, nous pousse en fait à croire que le monde avance inéluctablement vers du mieux, ou complètement à l'inverse, vers un déclin irrémédiable. Mais en fait, la réalité est bien plus nuancée. Les avancées s'accompagnent souvent de régressions. Les crises engendrent des prises de conscience. Et toutes ces boucles un peu rétroactives doivent certainement brouiller notre perception de l'état du monde dans le temps. Et c'est vrai que c'est quoi le temps, finalement ? Qu'est-ce que la différence entre deux générations à l'échelle de la vie de la planète qui s'élève à peu près à 5 milliards ? Quand on y pense, en tout cas quand moi j'y pense, ça me donne le vertige. Et du coup, si on prenait un peu de hauteur avec une grande dame pour qui le nombre des années ne touche en rien sa subversivité, son insolente féminité, j'ai nommé Madame Brigitte Fontaine. Et je vous propose d'écouter le morceau
1: «
0: J'irai pas » de l'album « Terre Neuve » sorti en 2020.

0: Ouais, j'irai pas, hein, elle a pas envie. Hein.
1: Et non, mais après, ce que je trouve assez drôle, alors le texte est très minimaliste, mais ce qui est marrant, c'est qu'elle fait référence à la fois à des choses qui sont de l'ordre de l'enfance, l'école, les colonies de vacances, et en même temps, l'hôpital et les enterrements. Donc par rapport au sujet d'aujourd'hui, elle, cette chanson transcende, c'est intergénérationnel,
2: oui.
1: Quoi.
2: Tu vois, ouais, ouais, y a des trucs que t'as pas envie, hein. L'hôpital, l'enterrement, l'école, globalement, c'est pas les trucs.
0: Ouais, ben alors c'est vrai que Brigitte Fontaine, elle a traversé vraiment toutes ces générations. Elle a commencé quand elle, dans les années 60,
1: 60, je pense, 50, 60. Ouais.
0: Moi, je l'ai découvert avec un éléphant dans la douche. Je sais pas si vous avez. J'écoutais cette radio, la clé des ondes à Bordeaux. Il passait ça, j'ai un éléphant dans la douche. Et franchement, cette meuf, en fait, elle a bossé avec, même avec Sonic Youth. Quoi.
2: Alors, moi, c'est ce que j'allais dire, c'est que moi, je l'ai connue parce que. En fait, je connaissais son nom parce que.
0: Brigitte Fontaine.
2: Quand j'étais jeune, elle était déjà un peu connue, Brigitte
1: Fontaine.
2: Elle
1: était déjà vieille.
2: Mais, mais bon, pour moi, j'avais jamais creusé parce que j'étais jeune, plutôt punk, machin et tout, ou rock alternatif. Et en fait, je l'ai découvert à travers sa collaboration avec Sonic Youth. Et bon, voilà, ça, c'est quand même, pour moi, c'est les papas, quoi. Tu
3: l'incendie. Je sais pas si vous voyez ce morceau où elle décrit sa tombe.
1: Oui,
3: mais même. C'est avec Areski, là, et il lui dit, mais non, mais c'est normal.
1: Mais c'est génial, ah, j'adore ce morceau.
3: Est terrible.
2: Elle a quand même réussi à me faire aimer un morceau avec M.
1: Oui, oui. Il y a des zouzous dans mon quartier.
2: Alors que M, j'ai du mal, tu vois. Et le morceau est trop bien.
1: C'est comme ça que j'ai connu, en fait.
0: C'est pas un mauvais artiste.
2: Non, mais je veux dire, ça fait partie des trucs.
0: C'est un peu cucu, M, mais.
2: Mais ça fait partie des trucs que, globalement, je mets dans la case, je m'en fous, tu vois.
1: Ouais. Moi, je confesse, aussi, j'aime bien.
0: Mais j'ai bossé en tant que technicien sur un concert de M. Du coup, j'ai vu le concert de M.
3: Ah,
0: et
3: bordel,
0: j'ai trouvé ça vraiment bien.
1: Ça doit être puissant sur scène.
0: Et c'est il a la bassiste de David Bowie. Une meuf qui.
2: C'est un peu le Star Wars de la musique française, quoi.
1: Moi, j'adore.
2: Il y a les moyens,
1: suivant,
2: donc forcément, c'est bien.
1: Ouais, sa reprise de Au Suivant de Brel, j'adore.
3: Ouais.
0: Ça reste sincère, mais pas très raisonné, quoi. Mais
3: c'est clair. Après, la formation sans lui, c'est, si je dis pas de conneries, Boom Cello, où tu as un travail de musique et technique de ouf, parce que c'est un concert qui est diffusé, non pas en quadri, mais en 5 ou 6.1. Enfin, et j'ai eu la chance de bosser avec cette équipe de sondiers sur une pièce de théâtre. Et pareil, avec des subs sous le gradin, avec les enceintes à l'intérieur, à l'extérieur, tu vois, avec vraiment une polyphonie, un truc assez barjo.
2: Même lui, je crois que c'est un sacré guitariste.
0: Ouais.
1: Il y a une famille de putain de musiciens déjà.
3: Ouais, déjà le papa.
0: Pour revenir à Brigitte Fontaine, je viens de taper dans le moteur de recherche le plus connu du monde, Wikibrigitte.
1: Elle est née
0: Fontaine.
1: En 39.
0: Elle est née en 39. Ouais. Exact. Quoi, t'es renseigné. T'as bossé en fait.
1: Merci.
0: Donc
1: ouais.
0: Elle a 40, elle a 60, 86 ans.
3: Regarde, c'est marqué.
2: Ans. Il faut
3: 87 le calcul le même.
2: On est en 2026.
0: Oui, 87.
2: C'est en 39.
0: Bon, excusez, mon manque de performance en calcul mental.
3: Moi, j'adore une phrase d'elle. Elle était en résidence dans un théâtre et en face, elle est dans le salon d'un hôtel. Et elle fumait des clopes, comme ça, en buvant, je sais pas ce qu'elle boit. Et les gars, s'il vous plaît, papa, je suis Brigitte Fontaine, je fume et je vous emmerde.
1: Ouais, elle fume dans les trains aussi, elle fume partout, hein, elle s'en bat les couilles. Elle s'en bat les ovaires.
0: Je suis une libellule et je vous encule aussi, c'est sa chanson.
3: Ça, je la connais pas.
0: Elle est très bien.
1: Du coup, pour une fois, j'ai choisi un deuxième morceau, justement parce que j'ai vu je me suis fait quelques sessions Trax Arte, et en fait, j'ai vu qu'il y avait un gros retour de la jungle aussi.
0: Mais alors grave.
1: Ouais, et alors attention, retour, une résurgence, c'est-à-dire qu'il y a toujours eu jungle, mais là,
2: jungle
1: apparemment, il y a un gros retour. Et du coup, ça m'a donné envie d'aller chercher un peu ce qui pouvait se faire. Et en fait, je suis tombée sur le collectif GTA. Rien à voir avec le jeu vidéo, c'est Girls Take Action, un crew de drum and bass du Royaume-Uni. Et, et là, j'ai choisi un morceau, c'est Move Your Feet, sur le label Gorilla Warfare.
0: Gorilla Warfare.
1: Ouais,
0: très bon label.
1: Voilà. Avec DJ Mills Enami et V Dubs. Je suis désolée, à chaque fois je prononce peut-être pas très bien.
0: Mais voilà. Pas de souci.
1: Merci, c'est gentil. Et voilà, on écoute.

0: Oh, merci.
1: Merci.
0: Pour cette sélection, ouais. Jungle in Massive.
2: Je rappelle le collectif GTA, ouais. Girls Take Action, qui c'est 100% pro de meufs, voix de meufs. Elles se sont constituées justement pour avoir le droit de citer dans un monde majoritairement dominé par les hommes.
1: Elles sont d'où? Elles sont d'où?
2: D'Angleterre.
1: Ok. Pas précis.
2: D'Angleterre. Non. Du ouais, Royaume-Uni. Angleterre au Royaume-Uni.
3: United Kingdom.
2: Et England.
0: Ouais, United Kingdom. Ouais, je voulais revenir sur cette résurgence. Tu as bien choisi le terme. De tout le mouvement de drum and bass, jungle, dubstep, grime, ça explose en ce moment en Angleterre. Et moi, j'ai envie de pleurer parce que les tournées de Zénith, c'est quand même de la bonne zik là-bas. Et quand on voit la tournée, les tournées de Zénith en France, j'ai envie de pleurer.
1: Et les serviettes.
0: Voilà, c'est juste ça.
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0: Mais quelle heure est-il? Mais c'est l'heure de la sélection d'Alain Frost, l'homme qui va plus vite que la musique.

0: Donne envie de boire un bourbon.
1: Ah mais grave. Donc on vient d'écouter un morceau de Bob McFadden sur le label Brunswick Records.
0: C'est pas tout jeune.
1: Ah, non, c'est sorti en 1959. C'est un single qui s'appelle The Beat Generation. Donc ça parle bien de la Beat Generation, Kerouac, Burroughs et tout ça. Et on entend déjà, pour un truc qui est sorti en 1959, quelqu'un qui dit qu'il ne se rasera pas. Il vivra des chèques de désoccupation de travail.
0: Ok.
1: Et que son oncle a bossé toute sa vie pour juste pouvoir mourir comme un pauvre et que lui, il va juste profiter de la vie et prendre la route. Et c'était il y a quand même déjà un bon moment, 1959.
0: Une sorte d'ode au travelling.
1: Exactement.
2: Brigitte Fontaine avait 20 ans.
1: juste pour la petite histoire, Richard L. and the Void Voids.
0: Ouais.
1: Autour de cette table, peut-être qu'il n'y a que mon cher Zimmer qui voit.
0: Richard
1: qui
0: L. Ouais, ouais, ouais. Voilà.
1: Bon, c'est du proto-punk et il a repris exactement la musique pour en faire un morceau qui s'appelle Blank Generation. Bref, pour revenir au thème, j'avais aucune idée inspirante sur ce putain de thème.
0: Ouais, mais personne, je crois. C'est... Et d'ailleurs, je voudrais préciser une chose, parce que je le dis à chaque fois, c'est moi qui l'avais choisi ce thème. Merci.
2: On t'en veut pas.
1: Et donc, j'avais soit le choix de faire 2 heures sur les cycles historiques, les différents mouvements de la jeunesse, les différents mouvements
0: c'est quoi,
1: musicaux,
0: cycliste
1: culturels et politiques, ou si maman fait encore à manger et que papa travaille. Mais vu la vibe actuelle, je pensais que ça serait juste plus important et noble et salvateur de fact-checker le passé, le mettre en parallèle avec le présent, montrer que l'histoire peut se modifier facilement, comme le fait de dire qu'une rave party n'est non politisée ou de affirmer que les skinheads sont d'origine des néo-nazis.
0: Ok.
1: Mais voilà, Godwin est déjà dans la place et j'ai déjà dit le mot nazi. Donc non, hein, on va faire autre chose. Et on va taper sur génération. On va taper génération sur l'interweb.
0: Ah ouais, t'as fait ça?
1: Oui.
0: Sur le moteur de recherche le plus connu du monde?
1: Alors non, sur YouTube.
0: Ah ouais.
1: Mais de là, après avoir vu la lourde gênance du nombre de soupes que YouTube m'offrait, je me suis repris, j'ai dit non à Grog et à Macha Tapété, et j'ai fait mes petites neurones ensemble pour arriver à remettre en place ma mémoire et trouver des tracks et des morceaux moi-même.
0: Ok, waouh, bien
1: donc,
0: joué.
2: Ça, oh, ça va, c'est de la conscience. C'est pas peine de te la péter.
0: Ça, c'est de la conscience professionnelle, je veux dire.
1: Donc, avec Génération dedans, le premier truc qui m'est arrivé en tête, c'est Génération X et Billy Idol.
0: Ah.
1: Alors,
0: Attends. Je me lève le coin droit de ma lèvre, comme ça.
1: Exactement.
0: Voilà.
2: C'est très audio-fodique.
1: Mais il te manque les cheveux peroxydés. Alors,
0: tout à fait.
1: J'ai très peu de sympathie pour Billy Idol. Encore moins sur sa carrière solo. À part faire partie du Brownlee Contingent, qui était un groupe de jeunes qui traînait dans la boutique de vêtements qui s'appelait Sex de Vivian Westwood et d'avoir traîné avec les Pistols, j'ai énormément de mal avec lui. C'est du rock à papa. Génération X, c'est un peu du plagiat des Ramones, mais cherchant la lumière au lieu de l'éteindre pour se faire un fixe.
0: C'est un peu FM. Ouais.
1: Exactement. Néanmoins, il y a cette tract, un petit morceau, qui montre qu'avec un peu de volonté, ils auraient pu faire autre chose qu'une dizaine d'albums sirupeux et des premières parties de Bon Jovi. Ce track, cette track, elle s'appelle Dance With My Wolf. C'est de Génération X, donc, sur l'album KMD Sweet Revenge, enregistré en 1979, mais sorti seulement en 98, parce qu'il y a eu des combats de contrat pendant 20 ans.
2: Brigitte Fontaine avait 40 ans.
1: Tout ça sorti sur MT Records. Il n'y avait aucun accord ni de Billy Idol ni de Tom James, son pote, mais les contrats étant là, c'est quand même sorti. On écoute ça.

0: Alors là, merci Alain Frost pour cette découverte. Moi, franchement, j'étais avec Reggie en train de danser le twist.
1: Le twist. Le porté était très réussi.
2: Ouais, c'est vrai que j'ai kiffé.
0: Merci. Écoute, j'entraîne.
2: Ouais.
0: Ça me faisait penser. Alors, ouais, j'ai entendu. Alors, c'est Dancing with My Wealth.
3: Exactement.
0: Avec ma richesse.
3: Oui.
0: Et ça me faisait penser au morceau Dancing with Myself.
3: Que en fait, Billy c'est un auto-remix qu'ils ont fait, quoi.
0: Mais Dancing with Myself, il est sorti après ou avant?
3: Non, en fait, il est sorti après, effectivement.
0: Ouais, voilà, ouais.
3: Mais en gros, si tu veux, sur cet album-là...
0: Attends, je vais chanter. I was dancing with myself.
3: Exactement. Et donc...
2: trop bien.
3: Le truc, c'est que cet enregistrement de cet album, ils l'ont fait juste avant que le groupe split. Et donc, du coup, ils étaient en pleine réflexion sur leur travail avant de splitter.
0: Mmh.
3: Et le but, ils essayaient de... Parce que c'est ça que j'aime pas chez Billy Idol, c'est qu'il voulait briller le gars, tu vois.
0: Ouais.
3: Et en fait,
0: il voulait être un Elvis.
3: Voilà. Et en fait, en gros, il venait du punk rock et il s'est dit, mais comment on pourrait arriver à marcher un peu mieux? Et ils étaient en train de chercher une solution pour faire de la disco punk.
0: Ouais,
3: tu vois,
0: c'est ça. Mais moi, j'apprécie le geste. Quand
3: mais
0: même.
3: D'ailleurs, c'est pour ça que je dis, parce que honnêtement, j'ai pensé à Génération X et je me suis tapé je sais pas combien de morceaux de merde pour moi.
0: Ouais.
3: Avant de d'un coup tomber sur ce morceau que je ne connaissais pas
0: mais alors, oui.
3: Et qui est vraiment, vraiment bien. Et que tu te dis qu'ils ont eu cette idée là et après ça split. Et les deux mecs qui ont eu cette idée là, après, c'est les mecs qui ont fait les premiers albums de Billy Idol en solo où ça part vraiment sur du rock à papa chiant, quoi.
0: Ouais, mais alors, en reparlant de ce morceau qu'on vient d'écouter.
2: C'est pour ça que le batteur, on a l'impression qu'ils l'ont trouvé dans la rue.
0: Non, mais à mon avis, au niveau de la prod, il y a vraiment, tu vois, cette répétition.
3: C'est sorti en 98, donc je suis sûr que les mecs qui avaient les droits de contrat, ils ont fait quelque chose avec.
0: Ouais, parce que tu vois, il y a cet effet hypnotique répétitif hyper intéressant que de 79. Moi, ça me paraît sacrément révolutionnaire si ça a été fait à cette époque.
2: Bah, dans le punk, oui, mais...
0: ça me fait penser à Zig Zig Sputnik. Je sais pas si vous voyez...
3: Dans la musique, non. Dans le punk, oui, mais si justement, t'étais un mec qui écoutait d'autres choses, 79, t'es en plein disco, t'es...
0: Mais il y a...
2: Un... On l'a depuis un moment.
0: Ouais, donc, mais là, il y a un truc vraiment, vraiment répétitif.
2: Dans le punk.
0: punk breakbeat, presque, tu vois.
3: Ouais, il y a un truc comme ça.
2: C'est la guitare.
3: En tout cas, pour continuer cette superbe chronique...
0: oui, allez. Je veux dire,
2: oublié.
0: Je me pâme.
3: Alors, c'était un peu électro, et je vous vois venir, ça va finir en techno, cette chronique. Mais non.
1: Non.
3: J'aime garder la controverse comme un étendard. Je me suis demandé, du coup, à quoi je songeais quand j'avais 16 ans, vu qu'on change de génération tous les 20 ans. C'est ça?
1: Oui.
0: Okay. À mourir? Tu songeais à mourir?
3: Non, du tout, mais...
0: Moi, oui.
3: À quoi je pouvais penser quand j'étais punk, mais j'avais pas encore de chien? Du coup...
0: Mais t'avais des locks, c'est ça?
3: J'avais des cheveux. Du coup, il y a un truc qui a popé. C'est un morceau bien street punk français, bien simple et direct, plein d'espoir et de bons sentiments. C'est du groupe Néophyte. C'est sorti en 2000 sur le label Combat Rock.
0: Ah, 2000.
3: Ouais, ça s'appelle Ma Génération. L'album, c'est Entrée en matière. Et en dehors du magnifique solo de batterie qui est au milieu du morceau, que j'ai samplé d'ailleurs pour un live set.
0: Ah, très bien.
3: C'est du punk messin.
0: Alors, on va tous, et au milieu du morceau, écouter bien le solo de batterie.
3: Exactement.
1: Il faut retrouver le set, le live de
0: Frost. Alors, je vous conseille tous d'aller sur SoundCloud, vous tapez Frost TKZ, des excellents live sets.
1: Et si vous trouvez, vous aurez droit à une image.
0: Non, arrêtez, non, c'est très bien.
3: C'est du punk messin, donc venant de Metz.
0: Ok, la ville de
3: Alors,
0: Metz.
3: Pour ceux qui savent, c'est dans la lignée de Charge 69, un autre groupe de punk rock.
2: Ça y est.
3: Il s'étouffe.
2: Le dieu.
0: Non, je rigole trop. Parce que Reggie a montré sa poitrine quand t'as dit « mais ça ».
3: Ah, d'accord.
1: Voilà.
3: C'était censé être grave et dur, mais ça sera juste grave-le. Donc du coup, c'est du punk de rue, teinté de oi, c'est du skin rouge, mais c'est teinté de controverse. Ça s'appelle « Ma génération », c'est Néophyte. Et on écoute ça de suite.
0: Allez.

0: Et voilà.
1: Et voilà, j'en ai renversé ma bière sur la table pogo, du Secret Studio. On était parti en pogo. D'ailleurs, il y a... Il y a un des grandes figures punk
2: local.
1: De local.
3: C'est on est sur du circuit court.
1: Qui est là, qui m'a dit il y a l'apéro en ce moment dans le Secret Studio. Et il m'a dit qu'il avait fait la il avait dit qu'il avait fait la première partie du groupe
0: Néophyte.
1: Néophyte. Merci mon cher Alain Frost.
0: Alors je vous en prie.
1: Je vous en prie. Bon. Alors. On a effectivement une chaque Funky Factory, une séquence où nous invitons un DJ que nous apprécions particulièrement. Et cette semaine, il s'agit d'une figure du mouvement Free Party du sud de la France, car il s'agit de Mick Isif.
0: Alors, du sud de la France, je sais pas. Peut-être que maintenant, il s'identifie comme sudiste. Mais,
3: il est au-dessus de Valence, non
1: faits, oui, mais les faits...
0: au-dessus de Montélimar, même.
1: Ouais, oh, mais putain. Les faits sont là, quand même.
3: Les faits sont là, ouais.
0: Ah, c'était Saint-Étienne quand même.
1: Ouais, c'était Saint-Étienne, mais bon, il a quand même.
3: Allez, vas-y, rame.
2: Non, mais c'est vrai qu'on
1: l'a comme beaucoup vu dans le sud de la France.
0: Ouais. Alors moi, dans ma tête, je sais pas, je me rappelle vraiment de Saint-Étienne au départ.
1: Oui, c'est vrai. Et
2: au départ, mais moi, je vois dans l'extérieur des gens qui m'en parlent, qui me disent non, c'est un mec du sud.
1: C'est un mec du sud.
0: C'est un mec qui est international, tu vois.
2: C'est ça.
1: Il s'agit
2: à l'international.
1: Il s'agit d'une des figures du collectif Sono Pirate Unit, anciennement du collectif Isif, donc un DJ qui a commencé très très très jeune sa carrière.
3: Mais Brigitte Fontaine avait quand même 72 ans quand il a commencé.
1: C'est vrai. Mais donc je vous laisse avec lui, à tout à l'heure.
4: Factory, ici Mick Isif. Alors aujourd'hui, on va parler d'un track qui m'est cher, qui me tient à cœur et que j'adore énormément. C'est un morceau que je joue depuis des années. C'est un morceau de Public Energy qui s'appelle 303. Et c'est donc Public Energy, c'est Speed DJ en fait. Pour ceux qui connaissent pas, c'est un peu un pionnier de la techno européenne. Il est hollandais, il est de Rotterdam. Et il tourne encore aujourd'hui d'ailleurs. Et ça, c'est un de ses projets de l'époque, Public Energy. Donc le morceau, il est à base de Terre 909 et de TB303. Pour ceux qui savent, moi je suis un grand fanat d'acid music. Et c'est pour ça qu'il fait partie de mes disques collector, enfin mes disques coup de cœur que je joue encore aujourd'hui, parce que il y a ce son acid qui me quitte pas depuis toutes ces années. Voilà. Bon, on se l'écoute, hein. Salut la Funky Factory, puis à bientôt.

0: Eh ouais, c'était la 60e édition de la Funky Factory. C'est notre 5e année.
1: Trois générations.
2: Mais non, 50 ans, c'est une tiers des générations.
3: Là, pas 60 ans.
4: 20 ans, générations.
3: Quand ça a commencé
2: 20 ans, 25 ans.
1: C'est 20 ans.
2: Ouais.
1: Une génération,
2: moi,
1: c'est 20
2: ans. Moi, Zealand, on a fait une génération. La Funky, ah, ben, il y a 60, encore du boulot.
1: 60 divisé par 3, ça fait quoi?
2: Ça fait le nombre d'émissions. D'ailleurs, il y a un truc que j'ai pas capté, parce que la dernière fois, tu te dis, ouais, là, en tant que boomer, machin, mais t'es pas du tout un boomer.
0: Ouais.
2: Un boomer, c'est nos parents.
3: Oui.
2: C'est des gens qui sont nés du baby boom.
0: Oui, alors, je me suis complètement planté aussi tout à l'heure quand j'ai parlé du morceau d'un mec, d'un millénial. Mon fils, en fait, c'est la Gen Z, quoi.
3: C'est ça.
0: La génération
2: c'est quoi,
0: Z.
2: Il y a quelqu'un qui a révisé, là. C'est quoi, Gen Z, X, machin. Moi, je suis quoi, moi?
0: Toi, t'es...
3: toi,
0: putain,
3: t'es hors génération, toi.
0: Toi, t'es ça, ouais. Génération. Bon, en tout cas, on se retrouve très bientôt, deuxième vendredi du mois de mars, pour une édition freestyle. Et en attendant, on vous dit bisoutec les filles, bisoutec les mecs, et bisoutec à tous les autres aussi. On laisse la place à Moisiland Connexion.

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0: Vous connaissez l'histoire de Paf le chat, alors le chat traverse la rue, la voiture arrive et paf le chat.
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